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3: Votre grande matinée commence juste après les infos de 7 heures.
4: Vague de chaleur en Europe, France, Espagne, Italie et depuis ce matin, le Portugal passe en état d'alerte incendie. Football, Coupe du Monde, ça passe justement pour le Portugal et l'Espagne, tous deux victorieux respectivement de la Croatie et de l'Autriche. D'un petit festival en bord de Meuse au plus grand festival de musique urbaine d'Europe, les Ardentes fêtent leurs 20 ans sur scène hier soir, Théodora. L'été est là et bien là. Côté température, le thermomètre s'affole déjà. Le sud de l'Europe est en état d'alerte incendie. La France, l'Espagne, l'Italie, des hectares et des hectares de forêts sont d'ores et déjà détruits. L'état d'urgence est décrété par exemple en Italie. Sandro Calderone, ce sont nos voisins français les plus touchés pour l'instant.
5: Des forêts brûlent dans le sud de la France, des incendies violents attisés par le vent. 6 départements sont en risque incendie maximal aujourd'hui. Depuis hier soir, des milliers de pompiers sont mobilisés sur une trentaine d'incendies. Mais l'alerte la plus sérieuse a été déclenchée près de Perpignan, dans la ville de Canet en Roussillon, sur le littoral méditerranéen, où 200 pompiers sont en action, soutenus par des hélicoptères. Les flammes ont touché 3 campings, quelques 250 mobil-homes et une trentaine de bungalows sont partis en fumée. Ce vacancier venu du Pas-de-Calais a dû fuir en urgence.
6: On a vu les fumées et avec le collègue, on cherchait après nos gamins, on a pris peur. Et en courant, on a regardé vite fait, on a vu que ça prenait vite. Et là, on a interpellé tout le monde qui sort de... Et ça s'est fait en quelques minutes. Et on a sauvé qu'une voiture sur deux. Après, c'est du matériel, c'est pas grave. Le principal, c'est que tout le monde entre nous est en bonne santé et c'est tout.
5: 1500 touristes, majoritairement des Allemands, des Néerlandais et des Anglais, ont dû passer la nuit dans des centres d'hébergement. 1500 autres personnes, des habitants, des locaux, ont dû quitter leurs entreprises sous la menace des feux.
4: En bref, Téhéran transformée en forteresse, la capitale iranienne se prépare à des funérailles d'une ampleur inédite, celle de l'ancien guide suprême Ali Khamenei. Les autorités locales attendent entre 15 et 20 millions de participants dès demain matin pour un hommage de 3 jours qui se veut une démonstration de force après la guerre. Ali Khamenei est mort, je vous le rappelle, après une frappe israélo-américaine. En Syrie, un attentat à la bombe a fait 9 morts et 20 blessés dans un café de Damas. L'explosion est survenue non loin du palais de justice, dans un quartier très animé du centre de la capitale. Depuis la chute du président Bachar el-Assad, les autorités de transition s'emploient à réunifier le pays et tentent de rebâtir ses institutions. Chez nous, combien de personnes exclues du chômage depuis janvier se sont-elles tournées vers les CPAS? Selon des derniers chiffres et en sachant qu'une nouvelle vague vient de débuter le 1er juillet, en Flandre c'est 30%, mais en Wallonie c'est 46%. C'est surtout le cas dans les grandes villes et dans les plus petites communes pas très favorisées sur le plan socio-économique. Au CPAS de Mons, les chiffres vont bien au-delà. Natacha Vandenberg, présidente du CPAS.
7: On a 77% des exclus du chômage qui sont venus frapper à la porte du CPAS de Mons avec, sur la période janvier-mai, 1150 RIS qui ont été octroyés sur un nombre total d'exclus de 1927 exclus pour Mons. On nous avait annoncé un tiers, on avait estimé 2 tiers, imaginant déjà l'an dernier que des gens qui avaient passé pour la plupart, plus de 20 ans au chômage, n'allaient pas pouvoir retrouver de l'emploi aussi facilement. Et effectivement, ça se confirme. On a une cinquantaine de personnes qui ont pu être remises à l'emploi à travers des articles 60 et 61. On a environ 200 personnes qui sont employables, donc qu'on aide à rechercher du travail sur le marché de l'emploi. Néanmoins, on constate qu'il y a très peu d'emplois. Et donc, c'est vraiment compliqué.
4: Une interview de Marc Sirlerot. Les Belges sont en tout cas de plus en plus nombreux à ne pas rembourser à temps leur crédit à la consommation. Ce sont les chiffres de la Banque Nationale, chiffres transmis par la Banque Nationale. Cela représente 1,6 milliard d'euros de dettes en souffrance. L'endettement progresse donc chez nous. Sport football, Coupe du Monde, Luka Modric a sans doute joué son dernier match en équipe nationale croate. Son pays a été éliminé 2-1 par le Portugal en 16e de finale de la Coupe du Monde. Ce qui signifie que le parcours d'un autre quadragénaire continue, c'est Cristiano Ronaldo qui a marqué sur pénalty. Au prochain tour, le Portugal sera opposé à l'Espagne qui a facilement éliminé l'Autriche 3-0. Mikel Oyarzabal a marqué deux fois.
8: Je suis content d'avoir aidé l'équipe et de passer au tour suivant. On a fait un match sérieux, on savait que l'Autriche serait très physique et allait tout faire pour nous compliquer la vie, mais je pense qu'on a vraiment bien géré et fait un très bon match. Je ne sais pas si c'est la meilleure version de l'Espagne jusqu'ici, parce que je trouve qu'on avait déjà eu de bons moments dans les autres matchs, mais on est content de passer une nouvelle étape. Maintenant, on va se concentrer sur la suite, on veut continuer à aller de l'avant.
4: Et puis la Suisse, on l'a dit, s'est qualifiée pour les huitièmes aussi en battant l'Algérie 2-0. Aujourd'hui, place aux trois derniers 16e de finale. À 20h, Australie-Égypte. À minuit, Argentine-Cap-Vert. Et puis si vous êtes courageux, à 3h30 du matin, Colombie-Ghana. Un petit mot de tennis pour vous dire que Zizou Bergs a franchi le deuxième tour du tournoi de Wimbledon en battant le Portugais Jaime Faria en 4-7. Et Elise Mertens a éliminé l'Ouzbek Maria Timofeeva en 3 manches. Sa prochaine adversaire sera la numéro 2 mondiale, la Kazakh Elena Rybakina. On va terminer en musique. Elle faisait partie des artistes les plus attendus de l'édition 2026 des Ardentes. Multi-récompensée aux dernières victoires de la musique, la franco-congolaise Théodora se produisait hier soir sur la grande scène du festival liégeois devant un public conquis. Bénédicte Allier avec Julien Bader.
9: Vêtue de son corset jaune, elle fait son entrée sur scène, telle une queen. D'une prestation encore confidentielle il y a 3 ans à une place de véritable tête d'affiche sur la grande scène cette fois, Théodora a marqué des points de plus hier soir aux Ardentes.
10: Elle a du charisme avec ses tenues et son physique. C'est génial. Vous adorez madame?
11: Je trouve que c'est pas mal, franchement.
10: C'est sympa, hein. Théodora, artiste congolaise, on soutient l'Afrique. Elle a un personnage atypique, il faut la soutenir. C'est très inspirant.
12: Débat, c'est pour les femmes. Mais moi et mon copain Hugo qui est là, on aime très bien. On adore la vibe.
11: Qu'est-ce qu'elle a de plus ou de particulier?
12: Une énergie. On adore.
13: Incroyable, c'est la boss lady. Y a personne qui vient à son niveau. Même Aya, ça vaut pas à Théodora.
10: C'est la même chose, c'est notre reine en vrai.
9: Mélange d'influences afro, R&B et pop urbaine. Oui, il y a quelque chose d'Aya Nakamura chez la Boss Lady, mais en plus rock'n'roll. Plus déjanté, plus personnel aussi, peut-être bien, plus sincère.
12: Ah ben elle a apporté un style tout à fait nouveau. Elle a créé son propre Frenchcore. Elle ne copie pas l'Amérique, elle devient la France dans son apport musical. Et ça, c'est beau.
4: Voilà, Théodora et les Ardentes au cas où, c'est jusqu'au 5 juillet, c'est donc jusqu'à dimanche. Voilà, c'est la fin de ces infos. Bon réveil, belle journée.
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15: Théo Le Chanu, bonjour. Au programme pour aujourd'hui, beaucoup de soleil et cela dès le réveil. Alors l'ambiance pourrait être légèrement voilée ici ou là, mais cela sera assez anecdotique. Côté température, on attend entre 9 et 13 degrés au petit matin. Cet après-midi, le soleil sera encore bien présent avec quelques cumulus qui pourraient s'ajouter à notre paysage. L'ambiance sera d'ailleurs un petit peu plus nuageuse hein, sur l'est de la province de Liège et de Limbourg. Pour les températures, on attend entre 19 et 24 degrés au meilleur de la journée. Ce soir, la nuit prochaine, le temps sera calme et sec et les températures s'échelonneront entre 10 et 16 degrés. Et pour ce week-end, eh bien, on attend une journée de samedi relativement ensoleillée, même si quelques nuages devraient s'étaler de la Campine au Hainaut en passant par la capitale. Et pour dimanche, l'ambiance sera très lumineuse à l'ouest et un petit peu moins à l'est.
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3: Un grand bonjour, bienvenue dans la grande matinée. Ravi de vous retrouver en ce vendredi avec Maxime André en régie pour vous. Nous sommes avec vous jusqu'à 10h, puis Vanessa Fantinel nous rejoindra pour vous accompagner jusqu'à 13h. À 8h30, nous retrouverons François Caudron pour l'agenda des festivals. Mais tout de suite, c'est Mozart qui nous ouvre la voie avec un duo précieux, Isabelle Faust et Alexander Melnikov. Bon réveil sur Musique 3.

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L'Andante, issu de la 32e sonate pour violon et piano de Mozart. C'était Isabelle Faust au violon et Alexander Melnikov au pianoforte. On va poursuivre votre grande matinée avec Johann Nepomuk Hummel et son célèbre quintet avec piano et contrebasse. Composée en 1802, publiée une vingtaine d'années plus tard, cette pièce aurait pu servir d'exemple à Sylvester Baumgartner, qui a commandé à l'ami de Hummel, Schubert, d'écrire son propre quintet pour piano, le fameux quintet de la truite. 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

L'Allegro et Risoluto Assai, issu du quintet pour piano, violon, alto, violoncelle et contrebasse de Johann Nepomuk Hummel. C'était le trio Wanderer et leurs amis. Après Hummel, voici Vivaldi. Dans un autre style, Andrew Manzi est en soliste et on s'en réjouit.

Le violon soliste d'Andrew Manzi et l'Académie pour la musique ancienne de Londres, c'était un extrait du sixième des 12 concertos d'Il Cimento dell'Armonia e dell'Invenzione d'Antonio Vivaldi. Beethoven, quant à lui, écrit en 1806 un mouvement lent qu'il destine au départ à l'une de ses sonates et puis il choisit d'en faire une pièce isolée. C'est son élève et ami Karl Czerny qui explique le titre de cette pièce, Andante Favori. Beethoven lui donna le titre d'Andante Favori, je le sais d'autant mieux que Beethoven m'envoyait les épreuves à corriger, ainsi que le manuscrit.

Andante favori pour clavier de Ludwig van Beethoven. Nous écoutions Nelson Frère au piano. 7h44, convoquons à présent tout un quintet. Deux violons, un alto et deux violoncelles. Et ce, grâce au compositeur Alexander Glazounov.

Le scherzo du quintet pour deux violons alto et deux violoncelles de Glazounov, c'était le Gringolz Quartet et le violoncelliste suisse Christian Poltera. Alexandre Glazounov qui a composé ce quintet en 1892 après s'être éloigné du groupe des cinq qui regroupait Borodine, César Cui, Mili Balakirev, Moussorski et Nikolaï Rimsky-Korsakov et surtout après s'être rapproché de Tchaïkovski, Glazounov qui dédie ce quintet à la Société impériale de musique de chambre de Saint-Pétersbourg. Antonin Dvorak, quant à lui, rend hommage à sa passion, on peut le dire comme ça, les trains dans son quatuor américain.

0: Le Tokyo String Quartet nous interprétait le final du Quatuor américain de Dvorak. 7h55, on retrouve Hamid Faljaoui qui nous pose cette question. Cet été, vous allez peut-être craquer une petite maison au soleil face à la mer. Et cette année, on se demande, et si on achetait ?
1: Vous êtes peut-être en train de préparer la valise, direction le sud, et là, sur place, entre deux baignades, l'idée va revenir. Cette maison qui vous plaît tant, et si elle était à vous ? Alors, c'est le rêve de beaucoup de Belges, ils sont déjà près de 300 000 à posséder une résidence secondaire à l'étranger, et cette année, pour la deuxième fois, l'Espagne passe devant la France. Alors, aujourd'hui, je ne vais pas vous parler de prix, je vais vous poser une seule et une seule question, une question qui change tout. Est-ce que vous achetez un placement ? Ou est-ce que vous achetez du plaisir ? Parce que beaucoup de personnes, malheureusement, confondent les deux. Et c'est là que ça se complique. Un placement, par définition, ça rapporte, ça doit rapporter, ça travaille pour vous. Une résidence secondaire que vous gardez pour vous, c'est l'inverse. Ça ne rapporte rien, je dirais même que ça coûte. Alors faisons le calcul tranquillement. Vous achetez un appartement au soleil, combien de fois allez-vous y aller ? 3 semaines l'été ? Une à Pâques ? Disons, 1 mois par an ? 1 mois sur 12 ? Les 11 autres mois ? L'appartement dort, mais lui, il ne se repose pas. Il y a la taxe foncière locale, il y a les charges de copropriété, il y a l'assurance, il y a l'entretien, parce que le soleil et le sel, ça abîme. Et tout ça, vous le payez 12 mois sur 12 pour en profiter peut-être un seul mois. Alors, ce n'est pas un placement, c'est une consommation, un plaisir. Et un plaisir, ça n'a pas à rapporter des vacances non plus. Mais il faut juste le savoir avant de signer. Et le plaisir, et ce plaisir, coûte de plus en plus cher. L'Espagne, ce pays réputé bon marché, voit ses prix grimper de plus de 10% par an. C'est l'une des hausses les plus fortes d'Europe. Et donc, gardez à l'esprit que le bon plan d'hier se paye nettement plus cher aujourd'hui. Puis le deuxième scénario. Vous voulez que ça rapporte, donc vous louez. Et sur la côte espagnole, on vous promet par exemple du 5 ou du 6% de rendement. Et c'est vrai que ça fait rêver. Sauf que ce chiffre, c'est du brut. Et le brut n'est jamais ce que vous touchez et ce que les agents immobiliers vous disent. Prenez un bien par exemple à 250 000 euros, un rendement brut de 6%, c'est 15 000 euros par an. Superbe, sur le papier du moins. Maintenant, enlevez la gestion à distance parce que vous n'allez pas gérer un locataire à 1500 km. Enlevez les semaines où le bien reste vide. Enlevez les charges. Enlever l'impôt en Espagne et en Belgique. Et oui, la Belgique aussi, depuis 2021, je ne sais pas si vous le savez, mais votre bien au soleil doit être déclaré ici en Belgique. Et donc, une fois tout retiré, le net peut fondre de moitié, voire nettement plus. Et j'ajoute une chose que les prospectus oublient. Louer un bien touristique en Espagne, c'est de plus en plus encadré. Certaines villes limitent les locations de courte durée. Et donc, le rêve du revenu facile, il se heurte à la réalité politique locale. Alors, quel est le bon réflexe ? Il tient en une phrase, avant d'acheter, décidez de ce que vous achetez. Si c'est du plaisir, achetez du plaisir. Un lieu de famille, des souvenirs, des étés qui reviennent, c'est très très précieux. Mais ne vous racontez pas de salade, ne vous racontez pas que c'est un investissement. Si c'est un placement par contre, traitez-le comme un placement, avec une calculette et pas avec le cœur. Le rendement net, les taxes, le risque que le bien reste vide et la revente. Les deux choix sont bons, le mauvais choix, c'est de croire qu'on fait l'un quand on fait l'autre. Et donc le soleil, lui, ne demande pas de crédit. Et profitez-en donc d'abord gratuitement. Vous déciderez d'acheter après. Bon week-end et bonnes vacances.
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0: Il est 8h, on s'informe avec Esmeralda Labi.
3: Bonjour et merci d'être là. Le nombre de décès à cause de la canicule est élevé chez nous. Il a même atteint des records. Sport football à la Coupe du Monde, ça passe pour l'Espagne, le Portugal et la Suisse. Un bilan exceptionnellement élevé, donc le nombre de décès chez nous durant la vague de chaleur a atteint des records, chiffre de l'Institut scientifique Cienzano. Fioril Michaud, on parle de plus de 1200 personnes supplémentaires qui ont perdu la vie.
4: C'est un pic qui n'avait plus été atteint depuis la première vague du Covid. La Belgique a enregistré une surmortalité de 39% sur la fin du mois de juin. Et qui dit surmortalité dit aussi morgue saturée. Thomas Dermine, bourgmestre de la ville de Charleroi, en parlait hier soir sur le plateau de Jeudi en prime.
5: Aujourd'hui, la situation ne se rend pas compte à quel point elle est dramatique. Dans les morgues à Charleroi, aujourd'hui, on a 100 cadavres qui attendent d'être soit incinérés, soit enterrés, parce que les fossoyeurs de la ville de Charleroi sont dépassés. Encore une fois, ce sont les citoyens les plus vulnérables qui sont les victimes, les enfants, les personnes âgées, les malades chroniques. Et donc, il faut investir pour végétaliser dans les bâtiments publics, les écoles, les crèches, les hôpitaux.
4: Le Risk Management Group, ou RMG, doit donc maintenant évaluer la gestion des autorités de cette vague de chaleur et formuler des recommandations pour les prochaines à venir.
3: Et parmi les points évalués, il y a la question des personnes vulnérables.
4: Les chiffres de Cienzano montrent que la surmortalité a touché davantage les personnes âgées, mais aussi les habitants des villes. L'une des propositions à l'étude du Centre national de crise consiste donc à confier aux mutuelles un rôle plus important dans le suivi des personnes vulnérables et isolées. Autre point qui sera également évalué par le RMG, ce sont les chiffres de nos voisins européens. La Belgique a été plus durement touchée que les Pays-Bas ou encore l'Espagne, dont elle pourrait s'inspirer en termes de gestion de canicule.
3: Et ces chiffres sont provisoires. Une étude plus complète sera publiée mercredi prochain. Près de 100 000 personnes ont déjà été exclus du chômage depuis le mois de janvier et une nouvelle vague a débuté le 1er juillet. Elle concerne plus de 40 000 Belges. En Wallonie, 46% des personnes exclues ont obtenu un revenu d'intégration d'un CPAS. Marc Sirlero.
6: Au CPAS de Mons, par exemple, les chiffres vont déjà bien au-delà de ce qui avait été prévu par le gouvernement fédéral. Natacha Van den Berg, présidente PS du CPAS.
7: Sur la période janvier-mai, 1150 RIS qui ont été octroyés sur un nombre total d'exclus de 1927 exclus pour Mons. On nous avait annoncé un tiers, on avait estimé deux tiers, imaginant déjà l'an dernier que des gens qui avaient passé pour la plupart plus de 20 ans au chômage n'allaient pas pouvoir retrouver de l'emploi aussi facilement.
6: Et ces chiffres ont bien sûr un impact budgétaire conséquent, Natacha Van den Berg.
7: Au total, sur la mandature, le surcoût il sera de plus de 14 millions. Déjà rien que cette année où on devait être compensé totalement, on a déjà un surcoût de 1 million 100 000 euros.
6: Un surcoût qui n'épargne aucune commune. Dorothée Klein, présidente des engagés du CPS de Namur et présidente de la Fédération des CPS Wallons.
8: Les perspectives pour 2027 sont très mauvaises. Moi aussi, à Namur, j'attends un effort du fédéral et effectivement, par rapport à ces 300 millions qui ont été déjà dégagés, j'aurais besoin de l'ouverture de cette enveloppe supplémentaire.
6: Clairement, aujourd'hui, les CPAS attendent avec impatience un geste du fédéral.
3: Et cette nouvelle vague d'exclusion est la quatrième sur les six prévues par la réforme. On parlait des chiffres de la canicule il y a quelques instants. Elle frappe aussi le sud de l'Europe. Des milliers de pompiers français luttent en ce moment contre un feu à Perpignan, dans le sud de l'Hexagone. 3000 hectares de forêt ont également brûlé en Espagne. Une grande partie du Portugal est aussi en alerte rouge. La bande de Gaza, elle, fait face à un effondrement des systèmes vitaux, notamment l'approvisionnement en eau. C'est ce que dénoncent plusieurs médecins et responsables palestiniens réunis sous le label « Docteur contre le génocide ». 70% de la population vit encore sous des tentes. Rislen Kounda.
9: 1000 jours après le début des hostilités, les Gazaouis survivent dans un territoire détruit à 84% selon l'ONU. Conséquence des opérations militaires israéliennes qui ont suivi l'attaque terroriste du Hamas le 7 octobre et qui se poursuivent malgré un cessez-le-feu conclu en octobre dernier. Les infrastructures hydrauliques, canalisations, usines de dessalement, réseaux de distribution se sont dégradés. Israël restreint ou interdit l'entrée de carburant, de matériaux de réparation et d'outils jugés dangereux, pourtant nécessaires à l'eau potable et à l'assainissement. Un siège de l'eau, selon Mounir Elbarch, responsable de l'eau à Gaza, qui s'aggrave.
10: Environ 200 puits sont actuellement en service à Gaza. La production a diminué, passant de 250 000 à 70 000 mètres cubes. C'est très dangereux. Plus de 90% de l'eau souterraine ne répond pas aux normes de potabilité en raison de sa salinité et de sa pollution. Les eaux usées sont collectées et pompées, mais le reste s'infiltre dans le sol et la nappe phréatique. Cela accroît les risques de pollution de l'eau et de propagation de maladies.
9: Le comité palestinien appelle à lever le siège et à laisser entrer sans restriction les biens vitaux et matériaux de construction au nom du droit international humanitaire.
3: Et Israël affirme avoir intensifié ces dernières semaines l'accès à l'eau à Gaza avec l'installation de 900 points d'eau et l'entrée de camions-citernes de l'ONU. On passe au sport et à la Coupe du Monde de football. Le Portugal et l'Espagne se sont qualifiés. L'Espagne 3-0 contre l'Autriche et le Portugal 2-1 contre la Croatie. Cristiano Ronaldo l'avoue, le Portugal a eu chaud.
11: Ça a été un match difficile, on a totalement dominé en première mi-temps et puis en deuxième période, ça n'a plus été vraiment le cas. Mais c'est ça le football. La Croatie s'est créée une occasion à marquer dès le début de la deuxième mi-temps, ce qui a un peu perturbé notre jeu. On va dire qu'on a un peu stressé, mais au bout de 5 à 10 minutes, on a réussi à se ressaisir, à reprendre confiance. C'est là que j'ai réussi à marquer, même si j'étais légèrement hors-jeu et que ça a été annulé. Ça nous a redonné confiance, puis il y a eu le penalty et à partir de là, ça a été un match difficile, un match rapide et tendu.
3: La Suisse, elle, a battu l'Algérie 2-0. Et puis aujourd'hui, place aux trois derniers de 16e de finale. À 20h, Australie-Égypte. À minuit, Argentine-Cap-Vert. Et à 3h30 du matin, Colombie-Ghana. Voilà, fin de ces infos. Agréable et douce journée.
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0: Merci Esmeralda. On vous retrouve à 9h.
13: Théo Le Chanu, bonjour. Beaucoup de soleil au programme pour aujourd'hui et cela dès le réveil. Les températures sont attendues aujourd'hui entre 9 et 13 degrés au petit matin. En deuxième partie de matinée, pas beaucoup de changements, même si quelques cumulus pourraient s'ajouter à notre paysage, mais le soleil sera encore bien présent. En après-midi, toujours ces petits cumulus qui devraient bourgeonner ici ou là sur l'ensemble de la Belgique, mais cela sera assez anecdotique. L'ambiance sera d'ailleurs un petit peu plus nuageuse sur l'est de la province de Liège et de Limbourg. Pour les températures, on attend entre 19 et 24 degrés au meilleur de la journée. Ce soir et la nuit prochaine, le temps sera calme et sec avec un voile d'altitude tout au plus, sauf le long de la frontière française. Les températures minimales s'échelonneront entre 10 et 16 degrés d'est en ouest. Et pour demain, la journée de samedi sera placée sous le signe du soleil avec en après-midi quelques bancs nuageux qui pourraient s'inviter sur un axe menant de la Campine au Hainaut en passant par la capitale. Et les températures demain seront comprises entre 22 et 27 degrés.
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0: Bonjour et bienvenue si vous nous rejoignez à l'instant à 8h08 dans la grande matinée. Nous sommes toujours avec Maxime André qui est en régie aujourd'hui. À 8h30, nous serons avec François Caudron pour l'agenda des festivals. Avant cela, Nino Rota est au programme notamment, mais c'est avec un autre Italien que l'on va ouvrir, Vivaldi. Un mouvement allegro pétillant suivra ce magnifique Largo. Le virtuose Giuliano Carmignola est en soliste.

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Et nous étions à Venise et ça fait du bien, le Venice Baroque Orchestra. Et Andrea Marcon à sa tête avec Giuliano Carmignola en soliste au violon dans ce concerto de Vivaldi. En l'an 1800, Ludwig van Beethoven achève trois œuvres importantes de son corpus, son Septuor opus 20, sa première symphonie surtout, et puis la 11e sonate pour le clavier, dédiée au comte de Brown, tout comme un certain nombre de ses trios à cordes.

le formidable pianiste français François-Frédéric Guy au clavier. C'était l'allegro d'ouverture de la 11e symphonie, de la 11e sonate, pardon, de Ludwig van Beethoven. Nino Rota, je vous le disais, au menu avant de retrouver François Caudron pour l'agenda des festivals. Anne-Hélène Lennartz est à la harpe.

0: Anne-Lene Lennartz à la harpe, c'était la sarabande toccata de Nino Rota. 8h30, c'est l'heure de l'agenda des festivals et François Caudron est avec nous.
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0: Bonjour François.
2: Bonjour Clément.
0: Après la harpe, un festival d'orgue se prépare à la Collégiale Sainte-Vaudru à Mons. La 34e édition déjà des Collégiades s'ouvre ce dimanche.
2: Oui, ce dimanche pour 4 semaines de concerts, des concerts dédiés à l'orgue. Et on se place donc dans le souffle d'un instrument qui en impose. Ce sont les orgues de la Collégiale Sainte-Vaudru à Mons. L'instrument a été restauré en 2018. Il compte 4 claviers et un pédalier, bien sûr, mais surtout 76 registres pour 4486 tuyaux, ce qui fait de cet instrument, de cet orgue, l'orgue le plus imposant de Wallonie. Le festival traverse le mois de juillet, les concerts sont donnés les dimanches à 18h, les dimanches de juillet à la Collégiale à Mons. Alors pour ce qui est de la programmation, chaque rendez-vous est chronologique et voyage entre les esthétiques musicales. La musique va de Jean-Sébastien Bach à Louis Vierne, en passant par Handel, Rameau, César Franck, de quoi découvrir l'éventail des possibilités offertes par cet instrument.
0: Tradition oblige, le concert de clôture croise les instruments et les interprètes.
2: Et ce concert de clôture, il sera donné dans 4 semaines, le dimanche 26 juillet à 18h. Les grandes orgues de la Collégiale se mêleront au timbre feutré d'une clarinette et à la douceur d'une voix de soprano. Bernard Gralier est organiste, il est co-titulaire des orgues de la Collégiale Sainte-Vaudru à Mons et fondateur des Collégiades. Et il nous parle de son instrument de cœur.
3: Ce sont des orgues monumentales qui sont maintenant les plus complètes de toute la Wallonie. Nous avons eu droit à une restauration entière de l'instrument, une restauration qui s'apparente plutôt même à une reconstruction, puisqu'on a retrouvé des éléments du XVIIe et du XVIIIe siècle qu'on a remis en valeur, et on a gardé les strates suivantes, ce qui nous fait un instrument très très complet.
4: Ce qui fait le propre de chaque concert, c'est de voyager entre les époques, entre les répertoires aussi.
3: Oui, il y a beaucoup de répertoires différents. Évidemment, on essaye de balayer, je vais dire, un panorama de l'histoire de la musique le plus large, parce qu'il est bien certain que si on donne un concert d'une heure avec de la musique uniquement du XVIe siècle, il est certain que le grand public risque de se lasser un peu. Donc on part souvent du XVIIe, XVIIIe, et on termine avec la musique du XXIe. On balaye un peu tout le panorama de l'histoire de l'orgue.
4: Le concert de clôture va mettre en lumière les orgues, bien sûr, mais aussi un autre instrument, la clarinette. C'est un mariage heureux, c'est un dialogue en tout cas,
3: oui,
4: qui s'engage.
3: Absolument, non seulement il y aurait la clarinette, mais il y aurait aussi du chant.
4: La voix, oui.
3: La voix, oui. On termine toujours notre festival par quelque chose d'un peu inédit. Chaque année, il y a des choses qu'on n'entend pas souvent dans un festival d'orgue, bien entendu, comme de la musique de Debussy, de Chamina, de Monteverdi, Rabeau, ce sont des œuvres que nous n'entendons jamais s'il n'y avait pas l'adjonction d'un autre instrument.
2: Les Collégiades, le festival d'été de la Collégiale Sainte-Vaudru à Mons, s'ouvre donc ce dimanche à 18h.
0: Le festival d'orgue de Collégiale se déroule jusqu'au 26 juillet. Les concerts sont donnés les dimanches à 18h donc.
2: Et on poursuit en musique avec un avant-goût de ce festival. Bernard Carlier est à la console de l'orgue. Il interprète une œuvre d'Émile de Backer et c'est une ronde wallonne. En voici un extrait.

0: Et voilà quelques notes de cette ronde wallonne, une œuvre composée par l'abbé Émile de Backer et interprétée sur les orgues de la Collégiale de Mons par Bernard Carlier.
1: Le festival d'été de la Collégiale Sainte-Vaudru, les Collégiades, s'ouvre donc ce dimanche à 18h, de quoi goûter au souffle d'un instrument qui ne manque pas d'air.
0: Absolument, merci beaucoup François, très bonne journée à vous.
1: À très bientôt.

Francesco Piemontesi au piano et l'orchestre de chambre d'Écosse. C'était l'allegro final du 19e concerto pour piano et orchestre de Mozart. Il est 8h43 tout juste. On va retrouver la violoncelliste argentine, suisse-argentine Sol Gabetta dans la musique de Luigi Boccherini.

0: Sol Gabetta au violoncelle en soliste avec son ensemble La Cappella Gabetta dans l'Allegro e con moto du 10e concerto pour violoncelle de Luigi Boccherini.
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Con Poco Coco, c'était la musique du grand pianiste de jazz Bebo Valdés dans la grande matinée. Avant les infos de 9h, voici le quatuor Eben dans une musique qui lui va si bien, celle de Claude Debussy.

0: Le quatuor Ébène dans le premier mouvement animé et très décidé du quatuor de Claude Debussy. C'était issu de leur disque paru chez Erato en 2008.
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0: 9h, on s'informe avec Esmeralda Labi.
3: La Belgique espionnée comme 11 autres pays de l'OTAN à la manœuvre. La Russie, dernier jour d'école, les cahiers au feu et les profs au milieu. Non, plutôt des cadeaux pour les enseignants de la part des enfants. Espionnés, nous avons été espionnés, c'est une confirmation. La Russie a utilisé des drones pour surveiller une douzaine de pays de l'OTAN. Des appareils ont survolé de nombreuses bases militaires et autres infrastructures civiles pendant un an et demi. Mais ce que révèle aujourd'hui un centre de recherche anglais spécialisé dans les analyses militaires, c'est qu'il s'agissait d'une campagne mûrement réfléchie. Il en ressort, Sandro Calderon, que la Belgique a été particulièrement ciblée.
4: Oui, 25 incidents ont été dénombrés chez nous. On se souviendra notamment en novembre 2025... des drones au-dessus de la base de Kleinobrogel qui abriterait des armes nucléaires américaines. Le survol de sites militaires nucléaires de l'OTAN en Belgique, mais aussi aux Pays-Bas, en France ou au Royaume-Uni, c'est une des constantes de cette campagne d'espionnage russe, souligne dans son analyse l'IISS, l'Institut International pour les études stratégiques. Ce centre a examiné 144 incidents entre août 2024 et février 2026, et il affirme que beaucoup de ces drones ont été lancés et contrôlés depuis des pétroliers de la flotte fantôme russe. Avec ses opérations d'espionnage, Moscou visait plusieurs objectifs: tester le temps de réaction des alliés, identifier les failles dans la défense aérienne des infrastructures stratégiques comme les ports, les aéroports et les installations énergétiques. Et l'étude de l'IISS de conclure que les pays de l'OTAN espionnés se sont montrés incapables de réagir correctement, les drones ayant pu survoler les alliés sans être inquiété.
3: Merci Sandro Calderon pour les explications. La canicule et ses terribles conséquences. En France, les décès ont augmenté de presque 30% la semaine des fortes chaleurs. Plus de la moitié des cas ont été dans la banlieue parisienne. 30%, c'est 2025 décès supplémentaires. Et le nombre de décès durant la vague de chaleur a aussi atteint des records chez nous. Selon l'Institut scientifique Scienziano, 1200 personnes supplémentaires ont perdu la vie. C'est un pic qui n'avait plus été atteint depuis la première vague du Covid. La Belgique a enregistré une surmortalité de 39% sur la fin du mois de juin. Des chiffres qui montrent que la surmortalité a touché davantage les personnes âgées, mais aussi les habitants des villes. Allez, beaucoup plus réjouissant aujourd'hui, dernier jour d'école. Vous avez peut-être décidé de gâter les professeurs de vos enfants. Les petites attentions et cadeaux sont de plus en plus fréquents dans les classes. C'est aussi une période intéressante pour les commerçants qui en profitent. Reportage au sein de l'école Saint-Joseph à Aubourg, Philippines, Wambercy.
5: Pour sa dernière semaine, Talia, 11 ans, n'est pas venue les mains vides à l'école. Son cartable est rempli de surprises pour sa maîtresse.
6: Un effaceur avec écrit Madame Justine et des crayons. Et il y a aussi une carte, il y a un cœur dessus. C'est important d'aimer sa madame et de lui offrir des cadeaux.
5: Des attentions qui touchent particulièrement Madame Justine, institutrice.
7: Super touchant, surtout quand c'est des cadeaux personnalisés. Je vous avoue que j'ai pas souvenir, quand j'étais plus jeune, d'avoir fait autant de cadeaux à mes professeurs. C'est touchant de se dire qu'on a un cadeau de quasiment chaque élève, quoi.
5: Les cadeaux de fin d'année, c'est presque devenu une norme. Wendy, maman de deux petites filles, n'a pas hésité une seconde.
8: C'est vraiment pour les remercier de bien s'occuper de mes enfants et de prendre soin d'eux.
5: Cette période est aussi favorable aux commerçants qui s'adaptent pour l'occasion. Dans cette chocolaterie montoise, des ballotins spécial école sont confectionnés.
9: On a fait une latte en chocolat blanc, un bic à l'intérieur, il y a du praliné noisette.
5: Fabien est chocolatier.
9: Pour la saison, oui, ça augmente nos ventes. Après, c'est une petite fête, donc c'est pas énorme.
5: Que ce soit du chocolat, une bouteille, une tasse ou un petit mot, ces cadeaux signent aussi la fin de l'année scolaire et le début des vacances pour les élèves et leurs professeurs.
3: Est-ce qu'on donne la date de reprise des cours? Bon non, ce serait casser l'ambiance.
10: Non.
3: Les Les derniers 16e de finale de la Coupe du Monde seront joués aujourd'hui. Au programme, il y a Australie-Égypte à 20h, Argentine-Cap-Vert à minuit, Colombie-Ghana à 3h30 du matin. L'Argentine contre le Cap-Vert, bah, c'est un face-à-face a priori disproportionné hein, entre les champions du monde en titre et le petit pousset de la compétition. Mais les Cap-Verdiens ne vont pas trembler devant Lionel Messi et les autres défenseurs Stopira. On t'écoute.
10: L'équipe est toujours la même, joyeuse, audacieuse et très unie, comme chaque fois, et idéalement préparée, car nous sommes arrivés ici bien avant la compétition. Personne ne s'attendait à ce que nous avons réussi à faire. Nous avons prouvé que nous étions venus ici pour rivaliser avec n'importe quel pays. Et là, ce sera un autre match. Nous montrerons au monde entier ce que nous sommes capables de faire et notre football.
3: Hier et cette nuit, l'Espagne, le Portugal et la Suisse se sont qualifiés pour les huitièmes de finale. Un petit mot de basket, l'équipe nationale belge joue ce soir son cinquième et avant-dernier match de qualification pour la Coupe du Monde. Ce sera face à la France, ça se jouera à Anvers. La France et ses 6 joueurs de NBA, autant dire que ce sera difficile. Pourtant, pour garder un petit espoir de qualification pour le deuxième tour, il faut gagner. La rencontre commencera à 20h30, elle est à suivre évidemment sur Ovio. Musique, elle est de retour pour le plus grand plaisir de ses fans. Madonna, la reine de la pop, sort aujourd'hui son 15e album Confessions 2, présenté comme la suite de son disque emblématique de 2005, Confession in the Dance Floor. Il promet de faire danser les amateurs de musique électronique. Alors la star a notamment convié Sabrina Carpenter, mais aussi le belge Stromae. Fini, vous l'entendez, hein, l'hommage au disco place à des sonorités plus récentes comme la house ou l'électro. Ce nouvel opus contient 12 titres dans sa version standard et 16 dans son format de luxe. Voilà, on se quitte ici. Que votre week-end soit doux, agréable et ensoleillé.
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12: Théo Le Chanu, bonjour. Au programme pour aujourd'hui, beaucoup de soleil et cela dès le réveil. Alors l'ambiance pourrait être légèrement voilée ici ou là, mais cela sera assez anecdotique. Côté température, on attend entre 9 et 13 degrés au petit matin. Cet après-midi, le soleil sera encore bien présent avec quelques cumulus qui pourraient s'ajouter à notre paysage. L'ambiance sera d'ailleurs un petit peu plus nuageuse hein, sur l'est de la province de Liège et de Limbourg. Pour les températures, on attend entre 19 et 24 degrés au meilleur de la journée. Ce soir, la nuit prochaine, le temps sera calme et sec et les températures s'échelonneront entre 10 et 16 degrés. Et pour ce week-end, eh bien, on attend une journée de samedi relativement ensoleillée, même si quelques nuages devraient s'étaler de la Campine au Hainaut en passant par la capitale. Et pour dimanche, l'ambiance sera très lumineuse à l'ouest et un petit peu moins à l'est.
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0: 9h08, la grande matinée qui se poursuit avec vous jusqu'à 13h. Dès 10h, ce sera en compagnie de Vanessa Fintinel qui nous rejoindra donc d'ici une heure, un petit peu moins. En attendant, on ouvre avec un ours aperçu dans la forêt de Joseph Haydn. Nikolaus Harnoncourt est à la baguette.

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le final de la symphonie L'Ours, la 82e symphonie de Joseph Haydn. C'était le Concertus Musicus de Vienne, dirigé par Nicolaus Harnoncourt. Allez, à 9h16, on va faire un petit tour en Angleterre à présent avec un compositeur emblématique du renouveau de la musique anglaise au XXe siècle, Ralph Vaughan Williams.

Les 6 études sur les chansons traditionnelles anglaises de Ralph Vaughan Williams, transcrites ici pour l'alto, c'était Timothy Ridout et le pianiste professeur à la Royal Academy of Music, James Baillieu. Dans la grande matinée d'été, nous avons un peu plus de temps que d'habitude et c'est tant mieux pour laisser s'épanouir la musique symphonique. Je vous propose ce matin de passer quelques instants avec l'orchestre Mozart dirigé par Claudio Abbado dans l'Adagio, tiré de la magnifique deuxième symphonie de Robert Schumann. Bon début de vendredi avec nous sur Musique 3.

Vous aurez reconnu le thème de la Panthère Rose d'Henry Mancini avec l'ensemble Philharmonix. Avant de poursuivre la grande matinée avec Vanessa Fantinel dès 10h, elle nous rejoindra d'ici quelques minutes. Voici maintenant un monument de la musique de chambre, la troisième sonate pour violon et piano d'Edvard Grieg, écrite en 1887. Une sonate qui, dès sa création, a été un grand succès.

David Cadouche au piano et Alexandra Soum au violon. C'était le premier mouvement de la troisième sonate d'Edvard Grieg. On va remonter dans le temps à 9h48 avec la toute première sonate pour le clavier de Beethoven.

0: Boris Gilberg au piano dans cette première sonate pour le clavier de Beethoven, sonate dédiée à son maître Joseph Haydn. Et juste après les infos de 10h, Vanessa Fantinel sera là pour la suite de la grande matinée. Oh, en fait, elle est déjà là. Bonjour Vanessa.
1: Mais Clément, bonjour.
0: Qu'est-ce qui est au programme alors de la suite de la grande matinée?
1: Alors plein de choses, hein, comme d'habitude dans cette tranche qui nous mènera de 10h à 13h. On aura dans le désordre votre telle est la question sur la tarentelle aujourd'hui. Vous allez faire danser un petit peu, ouais, et surtout nous raconter ses origines. Des paroles aux académies pour commencer là, dans quelques minutes avec Elisa qui nous parlera de son choix musical. Donc Elisa, élève à l'académie de Saint-Gilles. Je fais gagner un énorme coffret de 49 CD, si je me souviens bien, vers 11h40, consacré à John Sutherland, qui est quand même un très très beau cadeau. J'espère avoir plein de participation à cette occasion. Puis on aura le podcast Raconte-moi un classique qui nous parle aujourd'hui, tiens, ça m'échappe, ah oui, de la grande ménagerie de Camille Saint-Saëns. Et puis le podcast de Cécile, juste après les infos de midi. Mozart a-t-il été assassiné? Elle nous révélera enfin la vérité sur cette enquête. Voilà, voilà.
0: Oh là là, quel programme passionnant. Merci beaucoup Vanessa.
1: Avec joie.
0: Et puis on va rejoindre les infos de 10h donc avec la musique d'un compositeur suédois, Wilhelm Stenhammar.

0: Et voilà pour cette ouverture issue de la sérénade pour orchestre de Wilhelm Stenhammar. On écoutait l'orchestre de Göteborg, dirigé par Herbert Blomstedt. Dans un petit instant, la grande matinée se poursuit juste après le journal de 10h.
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0: Il est 10h, on s'informe sur Musique 3.
3: Bonjour à toutes et tous. Un chiffre inhabituel en Belgique. Il y a eu plus de 1200 décès supplémentaires en près de 10 jours par rapport à la moyenne habituelle. Cette surmortalité est liée à la vague de chaleur. Selon les experts du SPF Santé publique, la moitié de ces décès concernent des personnes âgées. Des chiffres exceptionnels. Chez nous, nous n'avions plus connu cela depuis la première vague du Covid. La dépouille d'Ali Khamenei, mort le 28 février dernier dans une frappe israélo-américaine, est arrivé à Téhéran, enveloppé dans un drapeau aux couleurs de l'Iran. Le guide suprême, l'ancien guide suprême iranien, sera exposé jour et nuit jusqu'à lundi. Les autorités attendent entre 15 et 20 millions de personnes pour cet hommage national de 3 jours. Les pires frappes russes sur la capitale ukrainienne depuis le début de la guerre. Au moins 30 personnes ont été tuées à Kiev dans une attaque de drones et de missiles. L'Ukraine a promis de rendre coup pour coup à Moscou. La Russie qui a annoncé de son côté que son armée poursuivrait les attaques. Et puis chez nous, une enquête contre l'ambassadeur américain et sa fête au cinquantenaire pour les 250 ans des États-Unis. Le feu d'artifice colossal tiré dimanche dernier pourrait avoir endommagé les musées royaux d'art et d'histoire. Le gestionnaire du bâtiment bruxellois ont été constatées des dégradations, notamment au niveau du toit et des frises de ce bâtiment historique. La ministre fédérale compétente Vanessa Matz a chargé la régie des bâtiments de déterminer si ces éventuels dégâts sont la conséquence des célébrations ou des intempéries du week-end dernier. À la Coupe du Monde, le tableau des huitièmes de finale s'affine tout doucement. Cette nuit, le Portugal et l'Espagne se sont qualifiés pour le prochain tour de la compétition et les deux équipes s'affronteront lundi à 21h. La Suisse accède aussi aux huitièmes de finale après sa victoire contre l'Algérie. Aujourd'hui à 20h, Australie, Égypte. Et puis à minuit, Argentine, Cap-Vert. Et à 3h30 du matin, ce sera Colombie, Ghana. Et enfin en tennis, Zizou Berks a franchi le deuxième tour du tournoi de Wimbledon en battant le Portugais Raïm Faria en 4-7. Et Elise Mertens a éliminé l'Ouzbek Maria Timofeva en 3 manches. Sa prochaine adversaire sera la numéro 2 mondiale, la Kazakh Elena Rybakina. Voilà pour les infos et belle journée.
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4: Merci Estelle Falzone, excellente journée à vous aussi.
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4: Bienvenue, si vous arrivez sur Musique 3, on est ensemble jusqu'à 13h et on commence cette nouvelle heure avec l'Académie de Saint-Gilles. Musique 3 soutient la mission des académies qui n'est ni accessoire ni anodine à la rencontre, l'apprentissage et l'ouverture des horizons, des notions qui deviennent clivantes si elles ne sont pas démocratiquement distribuées. On leur laisse donc la parole tout l'été. Chaque semaine, les élèves d'une académie nous présentent un choix musical et c'est Elisa, 10 ans, qui s'est exprimée au micro. micro pour la séquence du jour.
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7: Bonjour, je m'appelle Elisa, j'ai 10 ans, j'apprends le violoncelle avec Marine Orbacheski à l'académie Arthur de Greffe à Saint-Gilles. Je joue du violoncelle depuis 4 ans. J'ai choisi le violoncelle parce que j'ai regardé le Reine Elisabeth et ça m'a fort impressionnée. J'ai bien aimé notre premier concert, c'était plutôt une audition, mais j'ai trouvé ça cool l'ambiance qu'on a à l'académie quand on fait des concerts. Je trouve que c'est assez difficile de jouer du violoncelle, mais il y a des morceaux quand même assez facile. Si t'écoutes bien le prof en cours et que tu t'exerces à la maison, normalement ça devrait aller. Aujourd'hui, je voudrais vous faire entendre Hymne à la joie de Beethoven parce que c'était un de mes premiers morceaux. En jouant du violoncelle, je ressens de la joie et de la sérénité.

0: Le Berliner Philharmoniker conduit par Herbert von Karajan dans l'hymne européen tiré de l'hymne à la joie de Beethoven. C'était le choix musical d'Elisa Dubois qui ressent de la joie et de la sérénité, nous disait-elle, en tant qu'apprentie violoncelliste à l'Académie de Saint-Gilles, qui a été l'établissement de la semaine pour la séquence Parole aux Académies, un établissement qui propose, en plus des cours de musique et d'art de la parole, un cycle de conférences gratuites ouvertes à tout le monde. Pour en savoir plus, visitez leur site internet akdegreff.be. La séquence Parole aux Académies reprendra lundi avec cette fois les élèves de Forêt, tandis que nous poursuivons avec le podcast Raconte-moi un classique, 8 minutes ludiques pour en savoir plus au sujet de la grande ménagerie de Camille Saint-Saëns.
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2: Bonjour, je m'appelle Anaïg et je vous emmène dans l'univers extraordinaire des classiques de la musique, à la découverte d'histoires fabuleuses, d'anecdotes amusantes et même de liens inattendus. Comme chaque fois, commençons en musique. C'est la musique d'un petit dessin animé que vous connaissez peut-être, Mickey et Minnie dans l'histoire de Hansel et Gretel. Et cette musique, c'est la danse macabre de Camille Saint-Saëns. Et justement, aujourd'hui, on va parler de ce compositeur français.
3: Hein? Quoi? On va parler d'un compositeur? J'y connais rien, moi.
2: Du calme, André. Je vous présente André, ici dans le studio. Il est le prince carnaval.
3: Et même pas qu'un peu. Déjà 3 fois prince carnaval, madame. Dis-moi, Anaïg, tu veux parler d'un compositeur et tu invites un prince carnaval?
2: Et oui, parce qu'on va surtout parler d'une de ses œuvres les plus célèbres, le Carnaval des animaux.
3: Ah, connais pas.
2: Peut-être pas ce nom, mais je suis sûre que tu vas reconnaître la musique.
3: Allez, je suis curieux.
2: Alors, Camille Saint-Saëns naît en 1835 à Paris. Et même pas à 4 ans, il compose déjà ses premiers morceaux.
3: Non, mais ça, c'est impossible.
2: André, c'est tout à fait possible. Beaucoup de compositeurs étaient des enfants prodiges. Si tu écoutais un peu plus souvent notre émission, tu le saurais.
3: Ah bon, ok.
2: À 10 ans, Camille donne son premier concert dans la grande salle Pleyel. Il joue le 15e concerto pour piano de Mozart, le 3e de Beethoven, mais aussi du Bach, du Handel, rien que ça.
3: À 10 ans, mais c'est...
2: Et attends, encore mieux, en bis, il dit au public
4: « Choisissez n'importe quelle sonate de Beethoven, je les connais toutes par cœur !»
2: Et il y en a 32.
3: Oh là là, pas un garçon comme les autres, lui. Mais le carnaval, c'est pour bientôt?
2: Oui, c'est pour bientôt. On fait un bond dans le temps. Nous sommes en 1886. Saint-Saëns a 50 ans. Il doit écrire sa 3e symphonie, mais il n'y arrive plus.
3: Hein? Tu viens de dire que c'était un génie?
2: Oui, mais il sort d'une tournée catastrophique en Allemagne. Il est épuisé, stressé. Bon, bref, ça ne va pas.
3: Ah, c'est pas bon, ça.
2: Heureusement, arrive le carnaval.
3: Ah, le carnaval, ça a dû le détendre.
2: Chaque année, son ami, le célèbre violoncelliste Charles Le Bouc, organise un concert chez lui pour Mardi Gras, pendant le carnaval de Paris.
3: Ça, je connais, j'y suis déjà allé. On s'amuse comme des fous.
2: Et c'est exactement ce que fait Saint-Saëns. Il décide de s'amuser. Il met sa symphonie de côté et commence une fantaisie zoologique, un morceau drôle, plein de petites surprises. Et ça commence par ça. Écoutez, dans un instant, Saint-Saëns va faire rugir le piano comme un lion. Ici.
3: Ah oui, mais dis, les musiciens, ils étaient déguisés aussi?
2: Oui, il y avait parfois des spectacles où les musiciens portaient des masques des animaux qu'ils incarnaient. Tiens, écoute ça. Tu reconnais?
3: Ça saute un peu.
2: Bravo! Ce sont des kangourous! Et il y a 14 petits morceaux comme ça, chacun pour un animal. Comme par exemple... Des ânes qui braient,

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2: Presque magique, un harmonica de verre. Il s'agit en fait d'une série de bols en verre de taille croissante qui tournent et on frotte dessus avec les doigts mouillés.
3: Ah oui, comme quand on frotte le bord d'un verre.
2: Exactement. Et ça donne cette musique enchantée.
3: Je crois que j'ai déjà entendu ça quelque part.
2: Certainement. On l'entend dans des films, des pubs, des jeux vidéo. D'ailleurs, la musique d'ouverture de La Belle et la Bête s'en inspire. Tiens, écoute un autre extrait que tu connais sûrement.
3: Mais on dirait la musique de Mickey et Minnie de tout à l'heure.
2: Bien vu. Saint-Saëns réutilise un extrait de sa propre danse macabre et ici, il ajoute un extrait du célèbre aria de Rossini.
3: Et pourquoi il a fait ça?
2: Pour se moquer de lui. Cette œuvre s'intitule Fossile, donc oui, Saint-Saëns présente Rossini comme démodé. Pas très glorieux de la part de Saint-Saëns.
3: Oui, mais c'est le carnaval, on peut rire de tout et de tout le monde.
2: Ah, et il ne s'arrête pas là. Des œuvres d'autres compositeurs sont également ridiculisées. Par exemple, celle-ci.
3: Da-da-da-da-da-da-da, oui, ça c'est un vrai truc de carnaval.
2: C'est le célèbre cancan de Jacques Offenbach. Et Saint-Saëns prend cette musique de danse entraînante et ultra rapide, et il en fait ceci.

0: tout.
1: Et il appelle ça les tortues.
2: Amusant. Bref, il bouscule tout.
1: Ouais, c'est souvent comme ça que fonctionne l'humour. D'ailleurs, il le fait aussi ici. Il appelle ça l'éléphant. Et vous pouvez entendre cette grosse bête danser très maladroitement. Plutôt drôle, non?
2: Ah oui!
1: Mais c'est encore plus drôle quand on connaît la mélodie que Saint-Saëns utilise pour faire danser cet éléphant. Écoute. C'est un morceau très aérien tiré d'un opéra de Berlioz, La danse des sylphes. Et les sylphes sont des petits esprits de l'air tout légers. Bref, tout le contraire d'un éléphant.
2: Il devait bien s'amuser, ce monsieur.
1: Oui, et tout le monde adore l'œuvre. Même le vieux Franz Liszt veut absolument l'entendre.
2: Un vrai succès, alors?
1: Oui, mais maintenant, le lièvre est levé.
2: Hein? Il a composé un morceau sur un lièvre?
1: Non, André, c'est une expression. Je veux dire, les choses se compliquent.
2: Ah bon?
1: Oui, le carnaval des animaux n'est joué qu'en privé. Et Saint-Saëns interdit qu'on le joue en public.
2: Pourquoi ça?
1: Il a peur qu'on ne le prenne plus au sérieux. Donc, pas de concert public tant qu'il est vivant. Sauf un seul morceau, le cygne. Il l'a composé spécialement pour son ami violoncelliste Charles Lebouc.
2: Ah, c'est drôle, le cygne pour Lebouc.
1: J'y avais pas pensé. Bah tu vois André, t'as l'œil.
2: Eh oui, quand on invite un prince carnaval, on rigole.
1: C'est vrai. Et sur cette note joyeuse, je vous dis à très bientôt. Et quoi de mieux pour finir que la finale du carnaval des animaux ?

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1: Il est 10h16, j'espère que tout va bien de votre côté de la radio. Si vous êtes en vacances, à la maison ou au bout du monde, n'hésitez pas à nous envoyer une photo de votre paradis hein, sur WhatsApp au 0478 50 12 85. Notre Éden à nous sur Musique 3 se pare maintenant des couleurs baroques et chatoyantes de Jean-Sébastien.

Sébastien Bach. Souvent, les concerti de Bach pour clavecin sont des transcriptions d'autres œuvres pour d'autres solistes. On ne sait pas toujours ce qui vient de quoi, mais pour celui-ci, on sait. Composé en 1738, on va écouter une adaptation du concerto pour violon en mi majeur. Il l'a adapté pour clavecin. Ici, elle est confiée au piano d'Alexandre Tarot.

0: Un concerto pour violon adapté pour clavecin et confié en bout de course au piano d'Alexandre Tarot. C'était le concerto de Jean-Sébastien Bach, BWV 1054, avec les violons du roi et Bernard Labadie au pupitre.
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0: On est ensemble dans la grande matinée jusqu'à l'heure du concert, une heure qui ne change pas pendant l'été. Ce sera toujours à 13h avec Laurent Grolus. La seule différence est qu'on ne diffusera pendant cette période que les plus beaux concerts enregistrés en Fédération Wallonie-Bruxelles ces dernières saisons et par les équipes de Musique 3. Aujourd'hui, on vous emmènera au Studio 4 qui mettait le quatuor Belcea à l'affiche du 8 décembre 2023. Une formation née à Londres en 1994 et qui figure au mur de la gloire, de l'excellence. Hein, aujourd'hui, passion, précision, émotion. Un répertoire étendu qui les rend aussi incontournables dans Mozart que dans Bartok. Et une attention permanente à la musique actuelle aussi. Au concert qu'on écoutera tout à l'heure, il y avait 3 compositeurs au programme, Schubert, Mozart et Dvorak. On va écouter un extrait du 10e quatuor de Franz Schubert, une œuvre de jeunesse même s'il n'est pas mort bien vieux.

Franz Schubert, le deuxième mouvement presto du quatuor à cordes numéro 10, Deutsch 87. C'était un extrait du concert qu'on vous proposera en intégralité à 13h aujourd'hui. Le quatuor Belcea, ce jour-là, interprétait aussi le quatuor numéro 10 de Dvorak et le deuxième quintet de Mozart en do mineur pour lequel ils étaient rejoints par l'altiste Miguel da Silva.

Charles Ives et sa première symphonie, écrite à la charnière des 19e et 20e siècles, prétend plutôt allégeance au style des maîtres du 19e. On écoutait le Chicago Symphony Orchestra, conduit par Michael Tilson Thomas. Musique 3. 10h41, c'est encore le matin. Je vous le souhaite doux, paresseux et plein de projets. La grande matinée se poursuit au son d'une petite friandise. Un air d'opéra en forme de supplique. Loretta supplie son père de la laisser épouser l'homme qu'elle aime. Papounet, en italien, se dit babino.

Mio babbino caro, mon papune adoré. C'est un extrait de Giannis Chicchi de Puccini. Maria Callas interprétait Lauretta avec le Philharmonia Orchestra et sous la direction de Tullio Serafine. Puccini avait 59 ans à la création de cet opéra, mais il en avait 24 quand il a présenté son caprice symphonique en fa majeur. C'était sa pièce de fin d'études au Conservatoire de Milan et on y entend le thème qu'il réutilisera un jour pour l'ouverture de la Bohème.

Le Sinfonia of London, conduit par John Wilson dans le Caprice symphonique en fa majeur de Puccini. Merci d'écouter Musique 3, vous êtes au bon endroit pour un démarrage de journée en douceur. Mais la matinée grandit et la musique de Stenhammar dans le Quatuor en la mineur est une chevauchée vers les infos de 11h.

0: L'Oslo String Quartet interprétait le scherzo du quatrième quatuor à cordes de Stenhammar. On s'informe sur Musique 3 dans quelques secondes, restez bien avec nous.
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0: Vendredi 3 juillet, le journal de 11h est présenté par Sophie Léonard.
4: Bonjour à toutes et tous. Les auteurs de la fusillade de Clémenceau à Bruxelles du 5 février 2025, condamnés à 13 ans et 11 ans de détention. Le 5 février 2025, vers 6h, des coups de feu avaient été tirés devant la station de métro Clémenceau sans faire de blessés. Les auteurs avaient ensuite pris la fuite via les tunnels du métro, entraînant une recherche d'envergure menée par les unités spéciales de la police fédérale et bloquant la circulation des métros pendant plusieurs heures. En difficulté depuis plusieurs années, Crefel bénéficie d'une augmentation de capital de plus de 72 millions d'euros apportée par ses actionnaires, et ce afin de soutenir son plan de transformation. Malgré cette bouffée d'oxygène, l'enseigne d'électroménager reste dans le rouge avec un chiffre d'affaires en recul à 456 millions d'euros en 2025. L'entreprise vise un retour à l'équilibre en 2026, tandis que son plan social se traduira finalement par le départ de 145 travailleurs. Ce chiffre, chez nous, il y a eu plus de 1200 décès supplémentaires en près de 10 jours par rapport à la moyenne habituelle. Cette surmortalité est liée à la dernière vague de chaleur, selon les experts du SPF Santé publique. Et la moitié de ces décès concernent des personnes âgées. Ces chiffres sont exceptionnels. Chez nous, nous n'avions plus connu une telle surmortalité depuis la première vague du Covid. Trois nouvelles plaintes ont été déposées contre Patrick Bruel, deux pour viol et une pour agression sexuelle sur mineur. Des plaintes déposées fin juin et début juillet. Le chanteur est déjà sous le coup de plusieurs mises en examen pour viol et agression sexuelle. En Iran, début des funérailles exceptionnelles pour Ali Khamenei à Téhéran. Le cercueil de l'ancien guide suprême iranien est arrivé à Téhéran, où trois jours de funérailles nationales débuteront ce samedi. Les autorités attendent entre 15 et 20 millions de personnes pour cet hommage inédit. Quatre mois après sa mort dans une frappe israélo-américaine, sa dépouille sera exposée jusqu'à lundi aux côtés de plusieurs membres de sa famille tué lors du conflit. Voilà pour ces informations. Excellente journée à notre écoute.
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0: Merci Sophie Léonard. On vous retrouve tout à l'heure pour le flash de midi.
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0: Très heureuse d'être avec vous et j'espère que ce plaisir est partagé à l'écoute de Musique 3, la radio qui met les fracas du monde entre parenthèses et propose à la place du piano, de l'orchestre, de la musique de chambre et quelques podcasts. Telle est la question avec Clémence et dans 5 minutes, il évoquera les origines de la tarentelle aujourd'hui. On reproche parfois à la musique classique de manquer de groove, pourtant elle intègre si souvent la danse, comme par exemple ce mouvement de quatuor de Glazounov qui se développe en glissade et saccade.

0: Le quatuor à cordes d'Utrecht insufflait autant de mouvements que possible dans le scherzo du deuxième quatuor à cordes en fa majeur d'Alexandre Glazounov. Et du mouvement à Clément, on passe à la séquence « Telle est la question » qui aujourd'hui nous emmène danser.
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2: Et on va danser un peu avec ma question du jour. Je vous la livre. D'où vient la tarentelle? Telle est la question. Le nom de cette danse ne nous est pas inconnu, surtout si vous allez dans les bals folk ou si vous êtes mélomane, puisqu'on la retrouve en musique classique aussi. Alors, avant tout, de quoi s'agit-il? Eh bien, la tarentelle est une danse qui prend des aspects bien différents selon le contexte. Elle peut être binaire ou ternaire, elle peut se danser en groupe ou par deux. En fait, pour être exact, le terme tarentelle regroupe un ensemble de danses et non une seule danse qui serait figée. Alors, d'où vient cette fameuse, ou ces fameuses donc, tarentelles au pluriel? Elles viennent d'Italie, du sud de l'Italie précisément, de la région des Pouilles. Dans cette région sauvage, il y a une province qui s'appelle en effet Tarente. Mais ce qui est intéressant, c'est qu'originellement, la tarentelle est une danse utilisée pour soigner une blessure, ou plus exactement une morsure, celle de l'araignée nommée la tarentelle. On croyait que pratiquer cette danse après une morsure de cette araignée guérissait la malheureuse victime. Et comme il y a plusieurs espèces de tarentules, eh bien, il fallait plusieurs tarentelles tout simplement. Car oui, j'ai oublié de préciser, pour que l'astuce fonctionne, il fallait que la tarentelle plaise à la tarentule. Donc autant dire que la guérison n'était pas spécialement assurée. Mais il existe d'autres sortes de tarentelles en fonction des régions. Gros succès en Calabre, par exemple, en Sicile aussi, et puis dans la région de Naples. Par exemple, à la période de Pâques, très particulière en Italie, la tarentelle est jouée avec des improvisations traditionnelles au pied du Vésuve, où on approche alors de traditions religieuses. À l'inverse, elle peut se danser à quelques kilomètres de là pendant le carnaval, et à l'occasion, la tarentelle requiert des castagnettes. Pas de règles donc. Concernant la tarentelle, toute occasion est bonne pour la danser ou la jouer dans ces régions italiennes. Et puis, cette danse italienne a été reprise au théâtre, à l'opéra, à l'opérette, ou encore au cinéma. Elle peut être jouée par de nombreux instruments, elle peut être chantée aussi, et ce depuis le XVIIIe siècle. Les compositeurs de musique savante ne se sont pas privés, de Stravinsky à Britten en passant par Debussy et Fauré en France. Voici donc pour l'histoire de cette danse issue du sud de l'Italie, la tarentelle.

les morsures de tarentule, mais pas seulement. Clément nous expliquait tout sur cette petite danse dans sa séquence. Telle est la question à retrouver selon vos envies et le temps dont vous disposez à l'infini, si vous le désirez, sur Ovio et vos plateformes préférées.

David Oistrakh et le Grand Orchestre Symphonique de l'INR dans la Tarentelle, extraite de la suite de concert opus 28 de Taneyev. Une tarentelle pour soigner

Une chaconne au violon de Daniel Hope, la musique d'Andrea Falconieri nous invitait à l'aube timide du XVIIe siècle. On poursuit baroque avec un instrument très en vogue à ce moment-là, depuis la Renaissance d'ailleurs déjà, la viole de gambe, qui est la cousine du violoncelle. On en joue avec un archet et elle se tient entre les jambes. La jambe en italien se dit gamba, viole de gambe, mais c'est un allemand qui lui a écrit cette sonate en ré majeur.

Sonate en ré majeur pour violon, viol de gambe et basse continue, ouvrage du hambourgeois Dietrich Becker au XVIIe siècle. On écoutait l'ensemble Sainte Folie Fantastique, derrière qui se cache Jérôme Van Warbeek au violon baroque, Lucille Boulanger à la viol de gambe, Arnaud Despasquale au clavecin et à l'orgue, et Thomas Dunford, luth et archiluth. Même époque, même terre germanique, on continue avec un concerto de Johann Friedrich Fasch et on s'approche, clopin-clopin, mais certainement du concours dans 6-7 minutes.

Pianiste de jazz et compositeur français actuel, la musique de Baptiste Trottignon était interprétée par Nahiri Badal et Adélaïde Panaget, alias le duo Yatekok. C'était l'une des pièces pour deux pianos qu'il a dédiées à la mémoire de Francis Poulenc. 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

Et oui, elle chante bien, évidemment. Joan Sutherland, soprano coloratour, spécial concours qui vous fait gagner un coffret qui reprend l'intégrale de ses récitals sur une dizaine d'années. 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On l'écoutait avec Margaretha Elkins et Pierre Duval dans un extrait des Puritains de Vincenzo Bellini. 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Elle chante évidemment aux côtés de toutes les autres stars de sa génération.

Un duo d'amoureux transis dans la Traviata de Verdi, Parigi o cara, noi lasceremo. Luciano Pavarotti était Alfredo, John Sutherland était Violetta. Ils étaient accompagnés par le National Philharmonic Orchestra et c'est un extrait du gigantesque coffret consacré à la chanteuse que j'ai le plaisir d'offrir à Jean-Louis Tasquin qui nous écoute de Longsaint ce matin dans la grande matinée. Notre collaboratrice Sarah vous le fera parvenir bien vite. Merci d'avoir joué avec nous. Il est 11h49. Dans la prochaine partie de cette grande matinée, à partir de midi, on retrouvera de la musique évidemment jusqu'à 13h, mais aussi le podcast de Cécile Post, Sa part en fugue, consacré à Mozart. On en écoute les 5 clés depuis le début de cette semaine. La 5e et dernière, c'est pour aujourd'hui. Elle nous révélera si, oui ou non, Mozart a été assassiné. On y va, en tout cas, vers les infos de midi avec la musique de Max Bruch aujourd'hui.

0: Des applaudissements interminables. Et ils sont bien mérités par la musique de Max Bruch. C'était le concerto, hein, un concerto pour violon tellement réussi qu'il avait tendance à éclipser le reste de son œuvre, ce qui l'agaçait même un petit peu, on peut comprendre. On écoutait le troisième mouvement de ce concerto, une danse tzigane brillante et passionnée, hein, un enchaînement de doubles cordes, on l'a entendu, fougueuse, avec une conclusion fulgurante, une accélération jusqu'à l'apothéose d'un accord final grandiose, concerto en sol mineur, opus 26 de Max Bruch, par Arthur Grumiaux et le Nouvel Orchestre Symphonique de la RTBF. C'était notre dernier extrait musical avant les tops qui nous conduisent aux infos de midi dans quelques secondes sur Musique 3, dans la dernière partie de cette grande matinée qui nous mènera jusqu'au concert de 13h. On aura de la musique, on aura le podcast de Cécile Poss, Sa part en fugue, consacré à Mozart. On aura d'autres podcasts tout au long de l'été dans cette grande matinée. On aura l'autre Sa part en fugue, consacré à Beethoven. Ce sera, je pense, sans doute la semaine prochaine. Mais pour l'heure, on va se concentrer sur les nouvelles du monde qui arrivent. Elles seront suivies de la météo. Restez bien avec nous sur Musique 3. Dans une poignée de secondes, on prend des nouvelles du monde. Et puis ensuite, la couleur du ciel. Merci d'être avec nous.
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3: Bonjour à toutes et tous. Une Ukrainienne de 39 ans fait l'objet d'une notice rouge d'Interpol dans le cadre de l'enquête sur la tentative d'assassinat d'un homme d'affaires d'origine ukrainienne. Ça s'est passé à Monaco. Elle est recherchée pour tentative d'assassinat, utilisation d'un engin explosif et association de malfaiteurs. L'attaque survenue lundi soir a grièvement blessé 3 personnes, dont la cible présumée est le riche homme d'affaires Vadim Ermolov. L'ancien évêque Roger Van Gulu, âgé de 89 ans, est décédé, évêque de Bruges pendant un quart de siècle. Il était très populaire jusqu'à ce qu'il soit révélé en 2010 qu'il avait abusé sexuellement de 2 de ses neveux pendant des années. Depuis lors, il vivait dans la clandestinité. Dans la foulée de la série documentaire Godverheten, diffusée sur la VRT, il avait également été déchu de son statut de membre du clergé. La canicule exceptionnelle de la fin juin a entraîné une hausse sans précédent de la mortalité en Belgique. Selon un bilan provisoire des autorités, 1222 décès supplémentaires ont été enregistrés entre le 18 et le 29 juin, soit une mortalité de 39%, près de la moitié des victimes avaient 85 ans ou plus. Le pic a été atteint le 27 juin avec 157 décès en une seule journée. En France, même constat, la canicule a fait au moins 2000 morts, en majorité des personnes âgées vivant souvent à domicile, soit un bond de 30% de la mortalité en une semaine. Ce premier bilan de la canicule exceptionnelle de juin montre aussi que 2 régions ont été particulièrement touchées, l'Île-de-France et les Pays de la Loire. Carnet Rose, enfin, Peridaïsa a annoncé la naissance de 2 pandas roux le 25 juin dans son jardin chinois. Les petits sont nés de Loa et Moan, un couple qui avait déjà connu une première portée sans succès. Très fragiles durant leur première semaine de vie, les nouveaux-nés sont surveillés à distance par les soigneurs qui privilégient une intervention minimale afin de laisser la mère s'en occuper dans le calme. Voilà pour ces informations. Excellent après-midi à notre écoute.
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0: Merci Sophie Léonard. Et à présent, voici la météo avec Théo Le Chanu.
4: Théo Le Chanu, bonne journée à tous. Cet après-midi, le soleil sera encore bien présent avec ce voile qui va se dissiper de plus en plus. L'ambiance sera tout de même un petit peu plus nuageuse à l'est de la province de Liège et de Limbourg. Pour les températures, on attend entre 19 et 24 degrés au meilleur de la journée. Ce soir et la nuit prochaine, le temps sera calme et sec avec un voile d'altitude tout au plus, sauf le long de la frontière française. Les températures minimales s'échelonneront entre 10 et 16 degrés d'est en ouest. Pour demain, samedi, on aura encore une journée placée sous le signe du soleil. Celui-ci sera généreux dès le réveil. Et en après-midi, quelques bancs nuageux pourraient tout de même s'inviter sur un axe menant de la Campine à la capitale. Concernant les températures, on attend entre 23 et 27 degrés pour demain après-midi, donc de la chaleur, oui, mais sans excès. Et pour la journée de dimanche, on aura un petit peu plus de nuages, mais tout de même des conditions bien ensoleillées. Et les températures seront relativement similaires à celles de samedi, comprises entre 22 et 27 degrés.
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0: C'est un plaisir de passer avec vous ces quelques heures en bonne compagnie. Max Bruch et Giuseppe Verdi sont derrière nous. Et devant nous attendent Respighi, Debussy et Mozart, hein, sous la lupe de Cécile Post en 5 minutes. Juste après l'accueil de Tomasenko, à midi et 4 minutes, un accueil tout doux et qui souffle la liberté sur un extrait de la flûte enchantée.

0: Il prend des libertés et on l'aime aussi pour ça. Tomasenko interprétait la valse des prêtres d'après un extrait de la flûte enchantée de Mozart. C'est un extrait de son spectacle Mozart Paradox qu'il nous a présenté au Festival Musique 3 le week-end dernier et dont on entendra encore parler, c'est sûr. Et c'est justement l'heure du podcast de Cécile Posse et ses très sérieuses taquineries au sujet de Mozart. Était-il alcoolique? Était-il un génie? Était-il grossier? Elle a répondu à ces questions dans les précédents épisodes de sa part en fugue. Aujourd'hui, elle se penche sur un aspect plus macabre.
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2: On est entré dans un monde nouveau.
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4: Il n'y a pas de pianiste pour jouer ça à l'époque.
5: C'est des actes d'audace qu'il a eu. Hein.
6: Creuser la matière sonore comme on creuse l'âme.
7: Il y a eu un énorme orage.
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8: On commence dans le désordre, dans le chaos, mais on arrive à l'ordre.
9: Mozart ! Mozart ! Pardonne ton assassin ! Je l'avoue, je t'ai tué !
10: Le début du film Amadeus de Miloš Forman, sorti en 1984, débute avec cette scène. Celle d'un vieux Salieri qui s'accuse d'avoir tué son rival, Mozart, et qui, pour se punir, tente de se trancher la gorge.

Mais d'où vient cette histoire d'assassinat? Mozart a-t-il été tué? A-t-il été empoisonné? Qu'est-ce qui relève du mythe, de la légende, et qu'est-ce qui est réel et avéré? Ce qui est certain, c'est que le 5 décembre 1791, à minuit 55, Mozart rend son dernier souffle.

6 décembre 1791. Une tempête de neige s'abat sur Vienne. Le cortège funéraire qui suit le compositeur est contraint de laisser la dépouille de Mozart rejoindre seul le cimetière et la fosse commune.

0: La description de ces funérailles est certes romantique, mais elle est fausse. Pour commencer, il ne neigeait pas ce jour-là. Il y avait du brouillard et les températures étaient positives de 3 degrés, comme l'indique le relevé de l'Observatoire de Vienne. Ensuite, le cimetière était situé à une heure de marche de la cathédrale et à cette époque, la coutume veut qu'il n'y ait pas de cortège funéraire jusqu'à la dernière demeure. Seuls les prêtres ont accompagné la dépouille de Mozart, la dépouille qui est mise en bière dans un manteau noir à capuche, comme le veut le rituel franc-maçon. Le corps est alors enterré dans un tombeau communautaire simple. Mozart a droit à un enterrement de troisième classe, celui-là même qui était réservé aux membres de la bourgeoisie moyenne, selon, donc, les conventions liées à son rang.
1: L'enterrement de Mozart est là aussi quelque chose qui a fait couler beaucoup d'encre.
0: Geneviève Geffray, traductrice de la correspondance des Mozart.
1: Le petit chien qui suivait le corbillard, etc., ça fait partie bien sûr de la légende. Non, Mozart a été enterré d'une manière tout à fait normale pour l'époque. C'est-à-dire qu'à l'époque, les cimetières étaient déjà situés en dehors de la ville, puisqu'on avait peur des épidémies. Les corbillards passaient chercher les cercueils. Pour l'histoire d'Amadeus, je crois, on voit ces cercueils qui étaient réutilisés, ces cercueils qui s'ouvraient. Ça n'existait plus à l'époque de Mozart. Ça avait fait partie des réformes de Joseph II, qui, pour des histoires d'économie, j'imagine, avait imaginé des cercueils réutilisables. Et ça avait fait tellement scandale qu'il a été obligé de reprendre cette réforme très, très vite. Donc au moment où, quand Mozart est mort, on enterrait les gens dans un cercueil particulier, personnel. Mais il était d'usage qu'après un service dans les églises, on mette les cercueils dans une chapelle ardente et que les corbillards passent relever les corps le soir à la tombée de la nuit pour éviter que le soleil ne décompose encore plus rapidement. Donc bon, Mozart est mort l'hiver,

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2: Mais comme Mozart n'était pas ni un personnage officiel à la cour de Vienne, ni quelqu'un de riche, il a subi le sort, si je peux dire, de tous les bourgeois, de tous les personnages de l'époque. Et il n'a pas été enterré dans une fosse commune, comme on le dit. C'est-à-dire qu'il n'a pas été jeté dans une fosse commune, mais il a été enterré dans un tombeau communautaire dans lequel il y avait 16 corps. On mettait 16 corps. Il y avait 4 rangées de 4 cercueils. Et ensuite, on remettait de la chaux et on fermait la tombe. Donc, il a été enterré dans une tombe comme cela. Mais il n'était absolument pas d'usage que personne, ni la famille, ni les amis, ne suivent le corbillard jusqu'au cimetière, qui en plus se trouvait à 3 ou 4 kilomètres du centre de la ville, donc relativement loin, puisqu'on était obligé de marcher. Donc Mozart a été enterré d'une manière tout à fait usuelle pour quelqu'un qui n'avait pas beaucoup d'argent et qui ne faisait pas partie de la vie officielle.
3: Lorsque la grande faucheuse emporte Mozart, le compositeur écrivait une messe des morts, un requiem qu'il a laissé inachevé, et qu'un mystérieux inconnu était venu lui commander.
4: Herr Mozart, je viens commander une œuvre.
5: Quelle œuvre ?
4: Une messe pour les morts.
5: Pour qui ? Qui est mort ?
4: Un homme qui méritait une messe de requiem et ne l'a jamais eue.
5: Qui êtes-vous ?
4: Je ne suis qu'un messager. Acceptez-vous ?
3: Et ça, c'est le point de départ du halo mystérieux qui va entourer la fin de vie du compositeur. Et ce mystère, on le doit à la veuve du compositeur, Constance Mozart. En 1798, soit 7 ans après la mort de Mozart, Constance raconte la commande du Requiem à Friedrich Rochlitz. Ce dernier fait paraître cette histoire dans une suite d'articles du journal L'Allgemeine Musikalische Zeitung. D'après ses propos, Mozart pense écrire ce requiem pour lui-même. Il pense aussi que le messager viendrait de l'au-delà pour lui annoncer sa propre mort. Les éléments sont donc réunis pour donner une dimension surnaturelle à toute cette histoire.
2: Le requiem, il y a beaucoup de légendes qui sont gravées sur cette commande du requiem.
3: Geneviève Geffray.
2: Est-ce que Mozart était fatigué ? Il n'a pas été malade longtemps. Je m'élève fortement là-dessus. Mozart n'a pas été malade très très longtemps. Il a peut-être été malade pendant au maximum 15 jours, 3 semaines. Mais est-ce qu'il était affaibli par ses problèmes d'argent ? Vraisemblablement. Toujours est-il qu'il avait peut-être un état spirituel, intellectuel un petit peu fragilisé. Et quand il a reçu cette commande anonyme d'une messe des morts, semble-t-il, ça l'a choqué, ça l'a frappé, ça l'a marqué.
6: Immédiatement après la mort de Mozart, le messager se présenta et réclama l'œuvre dans l'état où elle se trouvait, inachevée.
7: On la lui remit.
6: À partir de cet instant,
7: la veuve de Mozart ne la revit plus jamais et n'eut plus de nouvelles ni du requiem,
6: ni de celui qui l'avait commandé. La veuve possède la partition du requiem et la conserve comme une relique.
7: On a tenté l'impossible pour découvrir le mystérieux
6: Pourquoi
7: messager.
6: Pourquoi cet admirateur inconnu du talent de Mozart a-t-il jugé bon de rester
7: Mais
6: dans
7: toutes les tentatives sont restées vaines. Je crois que l'anecdote rapportée au sujet de la commande du requiem
6: est une légende imaginée par la veuve Mozart. Mais je veux protéger la veuve, autant que possible.
3: Certains de ces extraits de correspondance proviennent de Nimček, l'un des biographes de Mozart, qui ajoute quand même « ne pas croire tout ce que Madame Mozart dit ou montre ». L'éditeur André, auquel Constance avait confié des publications, écrit ceci.
7: L'anecdote relative à l'inconnu était déjà connue du vivant de Mozart. Cette anecdote est tout à fait exacte et le commanditaire vit encore toujours, mais que cela reste entre nous.
3: Alors André écrit ces lignes le 10 février 1826, soit 35 ans après la mort de Mozart. Mais qu'en est-il réellement ?
8: La commande du Requiem, on a bien détricoté tout ça. C'était compliqué. Je pense que vraiment la principale responsable, c'est Constance Mozart.
3: Florence Badol-Bertrand.
8: Comment elle avait fait une pelote de tout ça ? En même temps, je la comprends aussi, bien sûr. Et justement, certains de ses contemporains étaient tout à fait au courant et ont regardé ça avec un œil assez bienveillant, parce que c'était la veuve de Mozart et puis qu'elle se retrouvait avec ses deux fils à élever. Et on y voit un petit peu plus clair depuis les années 1960, parce qu'on a remis au jour le témoignage d'un violoniste qui avait été considéré comme nul et non avenu lorsqu'il l'avait déposé à la mairie.

0: de Vienne pour expliquer les sources du Requiem. Tellement on vivait déjà à l'époque, ça c'était dans les années 1830, on vivait déjà sur l'idée d'un mythe avec le messager mystérieux qui venait annoncer à Mozart sa propre mort. Ce témoignage a permis d'éclairer beaucoup de choses et puis les différentes études et l'analyse musicale. Moi je me fonde beaucoup sur l'analyse musicale.
1: Le commanditaire du Requiem se nomme Franz, comte de Walsegg. Il adore la musique. Il adore aussi commander des œuvres aux compositeurs, les faire arranger en quatuor à cordes, les jouer avec ses amis et surtout leur faire croire qu'il en est l'auteur. Mais le 14 février 1791, le comte de Walsegg est frappé par un malheur. Sa jeune épouse meurt brutalement. Elle avait 20 ans. Le comte décide alors qu'une messe des morts sera jouée en son honneur chaque 14 février.
0: Le commanditaire, on le connaissait, en fait. Le commanditaire, c'était un aristocrate viennois.
1: La musicologue, Florence Badol-Bertrand.
0: Bon musicien lui-même. Il s'appelait le comte Walsegg. Et il voulait honorer la mémoire de son épouse. Et donc, il a commandé à un sculpteur le plus célèbre de l'époque un mausolée. Et puis, il a commandé à Mozart, le compositeur le plus célèbre en matière de musique religieuse à l'époque, un requiem. Mozart, à partir de mai 1791, est vice-capellmeister de la cathédrale Saint-Étienne. Donc le premier capellmeister étant malade et âgé, c'était complètement logique qu'on s'adresse à Mozart, c'était le meilleur. En plus, Haydn aurait pu être concerné, mais il était entre Londres, beaucoup plus à Londres dans ces périodes-là qu'en Autriche. Donc, il s'adresse à Mozart et il n'est pas si mystérieux puisque Constance Mozart savait bien à qui faire porter la partition complétée donc par Sussmayr et surtout auprès de qui toucher le solde. Alors, elle n'était pas que cupide, hein, mais on savait bien de qui il s'agissait. Et alors, le témoignage de ce violoniste dans les années 1830, donc on l'a considéré comme sans intérêt à l'époque, mais bon, en même temps, il fait toute la clarté. Et évidemment, c'est complètement logique, il n'y a rien qui vienne de l'au-delà dans cette histoire. Tout est très tangible. Ce comte Walsegg avait l'habitude de commander à des grands musiciens de la musique, des partitions. C'était quelqu'un de bienveillant et d'aimé par son personnel, donc personne ne lui en voulait, mais il avait l'habitude aussi de recopier et de faire des jeux de devinettes et de faire croire que c'était lui qui avait composé la musique. Donc c'est ce qui s'est passé pour cette partition du Requiem. Mais chacun savait bien parmi ses musiciens que voilà que c'était. Et en même temps, comme ça devait être quelqu'un d'assez gentil, on lui faisait plaisir en lui disant que c'était de lui et que c'était merveilleux. Mais tout de même, à la fin de sa vie, ce violoniste a voulu raconter cette histoire.
2: On ne sait pas si Mozart a su que c'était le comte Walsegg.
1: Geneviève Geffray.
2: Mais cet envoyé gris, là, ce fameux personnage qui lui aurait remis la commande, il était connu de chez Pourbeck, donc l'ami franc-maçon de Mozart, qui habitait dans la même maison, je crois. Donc, est-ce que Mozart le connaissait? On ne le sait pas. Mais toute cette histoire de légende, de l'envoyé gris, de ces trucs mystérieux qui auraient tellement effrayé Mozart... Ces légendes qui ont eu lieu tout de suite après la mort de Mozart au XIXe siècle, où il fallait que tout soit mystérieux et que Mozart ait souffert de tout, n'ait pas été reconnu, etc. On ne sait pas exactement s'il savait de quoi il retournait, mais peut-être que ça a été fait d'une manière assez mystérieuse, justement parce que ce comte Walsegg ne voulait pas que ça sache que c'était Mozart qui... Alors, est-ce qu'on avait demandé à Mozart le secret? Enfin, on ne sait pas. Je crois que cette histoire d'envoyer de l'au-delà, c'est quand même très, très romantique et très XIXe siècle.
1: Ce qui est amusant, c'est que le comte Walsegg, qui aimait tromper ses amis musiciens, s'est lui-même fait leurrer en recevant la partition du Requiem. On lui avait alors certifié qu'il était entièrement de la main de Mozart, or il avait été complété par les élèves de l'illustre compositeur. Mais revenons-en aux légendes. Il y en a une qui circule peu après le décès du compositeur. Mozart aurait été empoisonné. Et pas par n'importe qui. Par Antonio Salieri. Il faut dire que cette rumeur a tout pour séduire l'esprit romantique. Un génie, un compositeur d'une musique divine, fauché et détruit par un compositeur jaloux, médiocre et aigri. Pourquoi s'en priver? D'ailleurs, c'est ce qui séduit Pouchkine en 1830 lorsqu'il écrit sa nouvelle « Mozart et Salieri » qu'il va alors intégrer à un cycle intitulé « Les petites tragédies ». Mais finalement, comment sont nés ces mythes? D'où viennent ces rumeurs? Eh bien, de Mozart et Salieri eux-mêmes. 1791. Wolfgang et Constance Mozart se promènent au Prater. Ils s'asseyent alors sur un banc et Mozart, les larmes plein les yeux, dit à son épouse:
3: Je ne le sens que trop. Je n'en ai plus pour longtemps. On m'a empoisonné, c'est certain. Je ne peux pas me libérer de cette idée. Quelqu'un a prévu le moment précis de ma mort pour laquelle on a commandé un requiem. C'est pour moi-même que je l'écris.
4: Il était convaincu de l'idée terrible que quelqu'un l'avait empoisonné avec de l'acqua tofana. Un jour, il se plaignit à sa femme d'une grande douleur dans les reins et d'une langueur générale qui l'envahissait petit à petit. Et il dit que l'un de ses ennemis avait réussi à l'intoxiquer avec une potion qui allait causer sa mort.
1: Ce sont là les propos de Mozart qui ont été reportés par son premier biographe, Franz Xaver Nimczek, et par les Novellos. Le tout d'après les témoignages de Constance et de Karl Thomas, l'un des fils du couple Mozart. Le compositeur pensait donc avoir été empoisonné.
2: Il n'y a qu'une seule réflexion de Constance.
1: Geneviève Geffray.
2: Mais bon, qui est aussi plus ou moins apocryphe quand même, où elle dit qu'il lui avait dit lors d'une promenade qu'il sentait sur la bouche le goût de la mort, etc. Ce sont toutes ces anecdotes qui ont été écrites tout de suite après la mort de Mozart, où on n'a rien de très authentique, de très sérieux, comme témoignage écrit. On n'a pas une lettre de Constance disant « Wolfgang m'a dit ceci, cela ». C'est des histoires racontées par deux ou trois personnages. Donc, les toutes dernières semaines de sa vie, là, certainement, était conscient qu'il était affaibli. Mais est-ce qu'il était affaibli uniquement physiquement ou est-ce qu'il était aussi affaibli par sa pauvreté? Parce que c'est sûr qu'à la fin de sa vie, il n'avait sans doute vraiment plus d'argent. En plus, il avait des dettes. Il y a beaucoup de choses qui ont dû jouer, qui ont dû lui saper le moral, comme on peut dire.
1: L'histoire aurait pu s'arrêter là. Sauf que Antonio Salieri s'est accusé lui-même à de nombreuses reprises d'avoir empoisonné Mozart. Vers la fin de sa vie, Salieri connaît plusieurs moments de démence et durant ces instants, il s'auto-désigne comme le meurtrier de Mozart. Mais lorsqu'il était lucide, il revenait sur ses déclarations. En 1823, Salieri est hospitalisé à Alzervorstadt. Le compositeur Ignaz Moscheles lui rend visite et il raconte l'entrevue en ces termes.
5: La réunion fut triste, car son apparence m'avait bouleversé, et il ne parlait qu'en phrases hachées de sa fin imminente. Mais il finit par dire « Même aux portes de la mort, je peux vous donner ma parole d'honneur qu'il n'y a rien de vrai dans cette rumeur absurde. Vous savez en effet que je suis censé avoir empoisonné Mozart, mais non. C'est de la méchanceté, pure méchanceté. Dites-le au monde, cher Moscheles. Le vieux Salieri, qui va bientôt mourir, vous l'a dit. »
1: La rumeur est tellement tenace que même l'un des anciens élèves de Salieri, et non des moindres, puisqu'il s'agit de Beethoven, Beethoven croyait fermement à l'empoisonnement. Or, il n'en est rien. Mozart n'a pas été empoisonné, ni par Salieri, ni par une autre théorie, qui fait porter le chapeau aux francs-maçons.

0: Mozart entre en loge maçonnique en 1784. Dans le dernier opéra qu'il compose, La Flûte enchantée, il révèle quelques secrets de l'initiation maçonnique. Et certains ont pensé que, pour punir le compositeur d'avoir révélé aux profanes ce qui devait rester secret, les francs-maçons se seraient vengés en empoisonnant Mozart. Or, si c'était le cas, Mozart n'aurait pas été le seul à subir la colère des francs-maçons. Et oui, le librettiste de l'opéra Schikaneder, il est franc-maçon. Il n'a pas été inquiété. Pas plus que Giseke, qui est franc-maçon également, qui a créé le rôle de Monostatos et qui a lui aussi participé au livret. Il faut dire aussi que la thèse de l'empoisonnement a été également soutenue à cause de la dépouille de Mozart qui avait enflé. Le registre de décès de la cathédrale Saint-Étienne note comme cause du décès « fièvre miliaire aiguë », ce qui est une sorte de fièvre rhumatismale.
1: Il est possible que Mozart ait été soigné aussi avec au mercure, puisque c'était quand même un des grands moyens de... Mais en tout cas, Mozart n'a pas été empoisonné.
0: Geneviève Geffray.
1: Il est mort sans doute d'une insuffisance cardiaque. En fait, c'est les médecins qui ont dû lui donner le coup de grâce parce qu'il était sans doute très affaibli et il avait des frissons, de la fièvre. Et on lui a fait une saignée. Ça a dû lui donner un choc mortel. Les médecins eux-mêmes ne sont pas d'accord les uns avec les autres. Des raisons. Il y a toute une multitude de littérature sur les maladies de Mozart et la maladie finale. En général, les médecins s'accordent à dire qu'il avait sans doute une déficience rénale due à ses maladies infantiles et qu'en fait, il a eu un choc cardiaque parce qu'on l'a saigné. Il a dû avoir une espèce de crise d'apoplexie. D'après la description qu'en fait sa belle-sœur de la fin de sa vie, il avait les articulations durcies, enflées, etc. Donc, d'après les médecins, tout semble revenir à une insuffisance rénale avec des enflures durées ou des choses comme ça, je ne sais pas. Puisqu'on avait dû lui faire une chemise qu'il pouvait mettre par devant, et nous écrit sa belle-sœur, et parce que chaque mouvement lui faisait mal.
2: Les études sur la mort de Mozart se contredisent parfois. On a quand même des symptômes qui ont été précisément décrits parce que...
0: Florence Badol-Bertrand.
2: Bon, il est quand même maintenant admis qu'il n'est pas mort misérablement. Il avait autour de lui les plus grands professeurs de médecine de Vienne. On a décrit, en même temps on a caché, parce qu'au XIXe siècle par exemple, on ne voulait pas montrer un grand homme mourait comme ça, alors qu'il y a des détails très concrets voilà, sur ses derniers instants. Et il avait les reins très affaiblis, là encore si on prend par les lettres du père dès l'enfance, il avait quand même aussi eu la variole dont il était rescapé, qui lui avait laissé quelques cicatrices. Et puis apparemment des affections sur les reins dont on peut relever l'étiologie là, au fil de lettres qui finissent. Il est épuisé dans la dernière année. Il y a eu ce passage donc 88-89 difficile financièrement. En 90, il y a la commande de Cosy, l'argent commence à revenir. Constance est assez habile aussi. Elle met les meubles en souscription, fait quelque chose d'une opération financière bien réussie. Et il se réinstalle dans Vienne, dans un grand appartement au cœur de Vienne. Mais il a tellement peur de manquer à ce moment-là et d'avoir à revivre ces périodes si difficiles qu'il prend tout ce qui se présente au niveau du travail. Donc si on catalogue la quantité de pages de musique qu'il écrit dans l'année 1791, entre le 1er janvier et avant le 5 décembre, parce qu'à partir du 20 novembre, il dicte encore quelques... Voilà, mais il ne peut plus composer. C'est à se demander à quel moment il a dormi. Tant il y a de pages de musique. Il y a deux opéras. Il y a le Requiem, le concerto pour clarinette, le dernier concerto de piano, les pièces pour harmonica de verre, des pièces pour orgue mécanique, des cantates maçonniques, quelques airs encore de concerts et leaders. Des centaines et centaines de pages de musique qui, même en temps de copie, demanderaient à chacun de nous de dormir. Enfin, je sais pas, c'est très très peu, quoi. Il était, je pense que c'était la peur de manquer et que donc il est mort d'épuisement. Constance le dit quand ils sont à Prague, il doit prendre beaucoup de médecine. Et il revient, il est très très fatigué. Et c'est en ce sens qu'on peut comprendre aussi que avoir un requiem sur le métier à ce moment-là, dans une période où il est si fatigué, dans une période où un nouvel enfant arrive, alors qu'il en a déjà perdu 4, il y a une proximité de la mort aussi qui est impressionnante.
0: Cette insuffisance rénale chronique entraîne aussi des états dépressifs et des crises de paranoïa. Voilà qui pourrait expliquer que Mozart pensait avoir été empoisonné et qu'il était certain d'écrire ce requiem pour lui-même. En fait, c'est lors d'une séance en loge que le compositeur contracte la maladie finale, celle de trop, celle qui obligera son organisme à baisser les armes. Mozart a-t-il été tué ? Non. Bien que romantique et longtemps ancré dans les esprits, Wolfgang Amadeus Mozart n'a pas été empoisonné. Il n'a pas été assassiné, ni par Salieri, ni par les francs-maçons, ni par qui que ce soit d'autre.
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0: Et oui, c'est vrai ça, tout l'été, la Grande Matinée vous propose un accompagnement chaleureux et musical sous le soleil de votre présence. Merci d'être à l'écoute. On est ensemble jusqu'au concert de 13h et on poursuit avec la boutique fantastique de Respighi, commandée par Diaghilev pour les ballets russes en 1919. C'est un ballet qui met en scène des automates, des robots qui s'animent dans un magasin de jouets. Une suite orchestrale, féerique, espiègle et inspirée par les péchés de vieillesse de Rossini.

Ouverture, tarentelle et mazurka, les trois premiers numéros de la boutique fantastique de Respighi par l'Académie of St. Martin in the Fields. Des cloches qui sonnent sous l'eau, un bâtiment qui émerge avec majesté avant de retourner aux profondeurs. La cathédrale engloutie de Debussy tire son sujet d'une légende celtique, une cité engloutie dans la baie de Douarnenez en Bretagne à cause d'une princesse maudite. La légende raconte aussi que cette cathédrale réapparaît parfois, certains petits matins calmes.

Les Minstrels, 12e et dernière pièce du premier livre de prélude de Debussy. Minstrel, minstrel, un mot proche de ménestrel, qui évoque les pitreries des artistes de musical et de jazz naissants. On était au début du 20e siècle, des artistes que Debussy admirait beaucoup au demeurant. Et juste avant, on écoutait deux autres de ses préludes, La danse de Puck et La sublime cathédrale engloutie, au piano de Youri Egorov. C'est au violon qu'on va terminer cette grande matinée dans le concerto de Philippe Glass.

0: Guidon Kremer et la Wiener Philharmoniker dans le premier mouvement du concerto pour violon et orchestre de Philippe Glass. La grande matinée se termine là-dessus. On se retrouve au concert dans quelques minutes pour écouter le quatuor Belcea dans la musique de Dvorak, Schubert et Mozart. Merci pour votre écoute. Très belle journée. Excellent week-end sur Musique 3.
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4: Bonjour à toutes et à tous et bienvenue à Flaget à Bruxelles le 8 décembre 2023. Le grand studio 4 de l'ancienne maison de la radio accueillait le quatuor Belcea et l'altiste Miguel da Silva en concert qui s'inscrivait dans le cadre du Much Flaget Festival, une manifestation organisée par la chapelle musicale Reine-Élisabeth. Les musiciens qui étaient sur scène ce jour-là nourrissent un lien étroit avec l'institution waterlootoise, en particulier Corina Belcea, fondatrice et premier violon du quatuor Belcea. Elle est maître en résidence du département de musique de chambre de la chapelle depuis septembre 2022. Et puis, bien avant elle, c'est l'altiste Miguel da Silva qui a rejoint la chapelle musicale, lui en qualité de maître de la classe d'alto. Trois œuvres étaient au programme, le deuxième quintet à deux altos Köchel 406 de Mozart, le dixième quatuor de Dvorak, parfois sous-titré quatuor slave, et pour ouvrir son concert bruxellois, le quatuor Belcea avait choisi un autre dixième quatuor, c'est celui de Schubert, mieux connu sous son numéro de catalogue Deutsch 87. Alors avant de nous plonger dans cette œuvre, quelques mots à propos du quatuor Belcea, qui est aujourd'hui tout simplement l'un des plus grands quatuors au monde. Il a été fondé à Londres en 1994. Dès 1999, il remporte le prix du concours de Bordeaux et celui d'Osaka, qui sont vraiment deux références dans le milieu du quatuor à cordes. Alors, au fil des décennies, cette formation s'est forgée une réputation tout à fait mondiale, non seulement pour l'excellence de ses interprétations du grand répertoire, mais aussi pour les nombreuses créations de musique contemporaine qui lui sont fréquemment confiées. Corina Belcea est au premier violon, Su Yeon Kam au second violon, Krzysztof Szorzelski à l'alto et Antoine Lederlin au violoncelle. Ce sont les quatre membres du quatuor Belcea que nous écoutons tout de suite dans le dixième quatuor en mi bémol majeur Deutsch 87 de Schubert. C'était à Flaget en décembre 2023 et c'est un enregistrement Musique 3.

Le quatuor Belchea dans le dixième quatuor en mi bémol majeur, Deutsch 87 de Franz Schubert. On écoute aujourd'hui un concert enregistré le 8 décembre 2023. C'était au Studio 4 de Flaget dans le cadre du Much Flaget Festival. Ce concert se poursuivait avec un autre dixième quatuor dans la même tonalité de mi bémol majeur que le quatuor de Schubert. Il s'agit du quatuor opus 51 d'Antonín Dvorak, parfois sous-titré « Quatuor slave », un sous-titre qu'on doit à son dédicataire Jean Becker, premier violon du quatuor florentin. En 1878, le violoniste avait spécifiquement demandé à Dvorak qu'il écrive un quatuor à l'âme slave dans l'esprit de ses danses et rhapsodies slaves. On écoute le quatuor Belchea dans ce dixième quatuor en mi bémol majeur opus 51 d'Antonín Dvorak, sous-titré « Quatuor slave ».

La sonorité et la cohésion exceptionnelle du quatuor Belchea. Nous les écoutions dans le 10e quatuor en mi bémol majeur, opus 51 d'Antonin Dvorak, sous-titré Quatuor Slave. Ce concert enregistré en décembre 2023 au Studio 4 de Flaget à Bruxelles allait se clore avec le quintet à deux altos Köchel 406 de Mozart, une œuvre pour laquelle le quatuor Belchea était maintenant rejoint par l'altiste Miguel da Silva. Né en 1961 à Reims, Miguel da Silva est une grande figure de l'alto en Europe. Formé au Conservatoire National Supérieur de Musique de Paris, il a longtemps fait partie du quatuor Isaïe. Pédagogue né, pédagogue dans l'âme surtout, il enseigne entre autres à la Haute École de Musique de Genève et, dans le cas qui nous occupe aujourd'hui, à la Chapelle Musicale Reine-Elisabeth. Miguel da Silva qui confiait au micro de Musique 3 que les artistes en résidence à la Chapelle Musicale ne cessaient de lui apprendre eux aussi à être une meilleure version de lui-même. C'est peut-être la meilleure définition de ce que pourrait être l'enseignement. Voici Miguel da Silva et le quatuor Belchea dans le quintet à deux altos en do mineur, Köchel 406 de Mozart.

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0: Le quatuor Belchea et l'altiste Miguel da Silva dans le quintet à deux altos en do mineur que Schell 406 de Mozart. C'était la dernière page de ce concert enregistré par Musique 3. C'était le 8 décembre 2023 au Studio 4 de Flaget. Et ce, dans le cadre du Much Flaget Festival organisé par la chapelle musicale Reine-Élisabeth. Le quatuor Belchea, je vous le rappelle, qui est constitué de Corina Belchea au premier violon, de Su Yeong Kam au second violon, de Krzysztof Szorzewski à l'alto et enfin d'Antoine Lederlin au violoncelle. Merci enfin, et ce n'est pas un détail, à nos ingénieurs du son à Musique 3, Katia Madol et Cyriel Cour, ce sont elles qui ont réalisé la prise de son de ce concert.
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0: On se quitte aujourd'hui avec la symphonie écossaise de Félix Mendelssohn. C'est Ricardo Chailly qui dirige le Gewandhaus de Leipzig.

0: Ricardo Chaillet, à la tête du Gewandhaus de Leipzig, nous écoutions la symphonie écossaise de Félix Mendelssohn. Voilà, c'est avec ce somptueux orchestre et ce très grand chef d'orchestre qu'est Ricardo Chaillet que prend fin notre émission aujourd'hui. Merci beaucoup à vous de l'avoir écouté. Dans quelques instants, c'est Hélène Michel qui nous rejoindra pour le temps suspendu. Quant à moi, je vous retrouverai avec beaucoup de plaisir demain, par exemple, dès 13h, pour une autre aventure au concert. Je vous souhaite déjà un bel après-midi et je vous dis à demain ou à bientôt. Au revoir.
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5: Bienvenue, merci de nous rejoindre jusqu'à 17h. Une délicieuse assiette anglaise pour ouvrir les feux aujourd'hui. Voici quelques pages de musique d'outre-Manche. À commencer par une chanson sentimentale de John Dowland, dont les airs restent aussi intemporels que les émotions qu'il dépeigne et les questions qu'il pose.

John Dowland qui interroge l'amour. Dis-moi, vrai amour, où je dois chercher ton essence, dans les pensées ou les mots, les serments ou les promesses. Tell Me True Love, interprété par Joël Frédéricsen et l'ensemble Phoenix de Munich. Édouard Elgar, le premier compositeur anglais à avoir acquis et conquis une renommée internationale depuis Purcell, l'un des seuls musiciens dont une pièce soit devenue un second hymne national, Land of Hope and Glory, il a été l'incarnation musicale de son pays et le symbole de son époque. Alors voici un extrait de la seconde des deux seules symphonies qu'il a achevées. Symphonie en mi bémol majeur, conçue début 1910 pour être un hommage royal, elle est dédicacée à Édouard VII. En voici le troisième mouvement.

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Richard Hickox et le BBC National dans le troisième mouvement de la symphonie en mi bémol majeur, opus 63 d'Edouard Elgar, qui a écrit à propos de cette symphonie qu'elle représentait le pèlerinage passionné d'une âme. Voici une compositrice anglaise, Rebecca Clarke, l'une de ces femmes créatrices dont les œuvres ont été, de leur vivant, comparées de manière élogieuse à celles des grands créateurs, mais dont le nom a été progressivement effacé par le temps. Et sur la centaine d'œuvres qu'elle nous a laissées, composées pour la plupart entre les années 1910 et 1930, seule une petite vingtaine ont été publiées au cours de sa vie. Alors voici un extrait de son trio avec piano, partition d'une grande originalité, d'un savoir-faire saisissant et qui baigne par moments dans une atmosphère impressionniste.

C'est le 3 novembre 1922 que le public du Wigmore Hall de Londres avait pu assister à la création de ce trio avec piano de Rebecca Clark, composé un an plus tôt pour le concours de composition du Festival de musique de chambre de Pittsfield. Elle l'avait présenté sous le pseudonyme d'Anthony Trent. Et c'est le Gould Piano Trio qui interprétait le premier mouvement de ce trio. Voici l'un des tout premiers professeurs de Rebecca Clark, c'est l'Irlandais Charles Villiers Stanford, qui fut aussi le maître de Gustav Holst et de Ralph Vaughan Williams. On découvre son concerto pour violon en ré majeur, œuvre grandiose, en dimension en tout cas, dont voici le premier mouvement.

Anthony Mahwood était au violon, accompagné par le BBC Scottish Symphony Orchestra, sous la baguette de Martin Brabin. C'était le premier mouvement du concerto en ré majeur, opus 74 de l'Irlandais Charles Villiers Stanford. Et voici un romantique irlandais, John Field, celui qui a ouvert la voie à Chopin en sa qualité de créateur et d'inventeur du nocturne.

0: Trois gigues traditionnelles irlandaises interprétées par les membres du Curious Bards, cinq musiciens amoureux des musiques traditionnelles du monde celte et gaélique.
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0: Et on continue ce temps suspendu avec Beethoven, le maître de Bonn, qui a raconté un jour qu'il avait écrit ses trois dernières sonates pour piano d'un seul trait au cours des années 1820 à 22. Elles forment en effet un ensemble dont la filiation est perceptible. Beethoven a dédié sa toute dernière sonate, la numéro 32, l'opus 111, à son protecteur, l'archiduc Rudolf d'Autriche. La voici, cette sonate sous les doigts d'András Schiff.

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Andras Schiff au piano, c'était la sonate numéro 32 en do mineur, sonate opus 111 de Beethoven, dédiée à l'archiduc Rudolf d'Autriche. Une autre dédicace, c'est à Joseph Haydn que Mozart a dédié son 19e quatuor à cordes, surnommé les dissonances à cause des étranges frottements de l'introduction lente que voici.

Premier mouvement du Quatuor en Do majeur, le 19e Quatuor à cordes de Mozart, surnommé les Dissonances, et dédié à Joseph Haydn, une version du Quatuor Esmé. Hommage à Rameau de Claude Debussy, dont l'oreille sensible avait bien perçu que la musique de Rameau comportait beaucoup de finesse, d'équilibre. C'est ce qui l'avait incité à écrire en 1905 cet hommage à Rameau dans son recueil d'images pour piano.

Extrait des images, c'était l'hommage à Rameau de Claude Debussy, ce mouvement lent qui tire son inspiration d'une exécution de Castor et Pollux qui, en 1903, avait emballé Debussy, grand novateur mais qui n'a jamais renié pour autant la tradition. Au piano, il y avait Fanny Azzurro.

Tristes après, pâle, flambeau, c'était un extrait de Castor et Pollux de Jean-Philippe Rameau avec Sabine Neuvielle, les ambassadeurs, Alexis Kosenko. C'est l'un des passages les plus célèbres de cet opéra de Rameau, cette lente lamentation qui capture toutes les nuances du chagrin et de la perte. On continue avec le pianiste Alexandre Tarot. C'est un grand amateur de cinéma et c'est le 7e art qu'il avait choisi pour un enregistrement sorti en 2022, un hommage aux grands compositeurs de musique de films qui ont accompagné sa vie, Michel Legrand, John Williams, Vladimir Cosma, Ennio Morricone, Philippe Sard, Nino Rota ou encore Georges Delru avec la complicité de quelques solistes et puis surtout de l'orchestre de l'Académie Sainte-Cécile de Rome dirigé par Antonio Papano. Alors voici un aperçu de ce charmant disque avec deux musiques signées Vladimir Cosma. Elles sont tirées des films Un éléphant, ça trompe énormément et Le Grand Blond avec une chaussure noire.

Deux musiques signées Vladimir Kosma, deux musiques de film, Un éléphant, ça trompe énormément et à l'instant, le mythique grand blond avec une chaussure noire. Nous écoutions Alexandre Tarot et l'orchestre de l'Académie nationale Sainte-Cécile de Rome, dirigé par Antonio Papano. Camille Saint-Saëns referme notre temps suspendu aujourd'hui. Voici le scherzo de sa deuxième sonate pour violoncelle et piano, jouée par Emmanuel Bertrand et Pascal Amoyelle. On se quitte avec eux. Passez une excellente suite d'après-midi sur Musique 3 et à bientôt.

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2: La toute récente canicule a provoqué 1200 décès supplémentaires en Belgique et ce nombre pourrait encore évoluer. C'était l'une des plus impressionnantes fusillades ayant éclaté à Bruxelles l'an dernier, à la sortie de la station de métro Clémenceau. Deux jeunes sont condamnés aujourd'hui à de lourdes peines de prison. Mieux vaut vérifier la pression des pneus avant de s'élancer sur la route des vacances. Trop gonflés ou trop peu, ils peuvent vous mettre en danger. Bonjour, 1200 morts de plus en Belgique durant les 12 jours de canicule. Ce bilan n'est encore que provisoire et cette surmortalité frôle les 40% de plus par rapport aux étés précédents. Parmi les victimes de la chaleur, beaucoup de plus de 85 ans, un sur deux même. Paul Loncin a rencontré ceux et celles qui ont été confrontés à cette hausse de la mortalité.
3: De mauvais souvenirs qui reviennent à la mémoire de Dylan Van Orenbeek. Dans son entreprise de pompes funèbres, les dernières semaines ont été chargées, les cercueils bien plus nombreux que d'habitude, une surmortalité similaire à celle de la période Covid.
4: C'est un cas assez exceptionnel que nous n'avions plus vécu depuis au moins 6 ans. À partir de la mi-juin, je dirais, on a vraiment remarqué une hausse dans le nombre de décès, et notamment des décès à domicile et maisons de repos, auxquels nous étions que moyennement préparés.
3: Les chiffres ne sont pas encore définitifs, mais selon le SPF Santé publique, la vague de chaleur a engendré en 12 jours 1222 décès de plus que la moyenne.
5: Allez-y, vous pouvez entrer, installez-vous.
3: Une surmortalité aussi vécue ici, à l'hôpital Épicura de Hornu.
5: Racontez-moi brièvement, monsieur, qu'est-ce qui vous amène au service des urgences ?
3: Kevin Noël, infirmier en chef.
5: Notre SMUR est sorti plusieurs fois et sur le week-end, tu as déjà fait 5 ou 6 décès en extra-hospitalier. Quand certains patients arrivent dans des situations qui sont malheureusement déjà dépassées, bah oui, on sait que ça va mal se passer. Rien n'empêche qu'on essaie tout ce que l'on peut, mais parfois la situation médicale est vachement dépassée.
3: Une surmortalité due à la longueur et à l'intensité de la vague de chaleur. Elle a surtout touché les plus de 85 ans, mais pas uniquement. Pour les moins de 65 ans, 180 décès de plus que la moyenne ont été enregistrés.
2: Et y a-t-il eu des manquements ou un manque de concertation de la part des autorités ? Le sujet a atterri aujourd'hui au Conseil des ministres. Selon le ministre fédéral du Climat, Jean-Luc Cruc, les ministres se sont livrés à une franche explication. Fin de citation. 13 et 11 ans de prison ferme pour l'une des fusillades qui a le plus secoué Bruxelles l'an dernier, celle survenue à la sortie de la station de métro Clémenceau à Anderlecht. C'était en février 2025 à 6h du matin. Des coups de feu tirés dans un contexte de règlement de compte lié au trafic de drogue. La vidéo a très vite fait le tour des médias et des réseaux sociaux. Nicolas Krutzen est l'avocat de l'un des deux jeunes condamnés. Il ne peut s'empêcher de s'interroger.
6: C'est 3 ans de moins que ce que demandait le parquet, mais on reste quand même dans des peines qui sont quand même extrêmement élevées. On parle de jeunes qui ont 19 ans, qui sont en décrochage à absolument tous les niveaux. Alors, je pense que c'est intéressant de se poser la question que la société décide de les enfermer, de les priver de liberté, c'est une chose. Mais dans la grosse question, c'est qu'est-ce qu'on va en faire pendant 11 ans? L'État belge développe des centaines de millions d'euros pour la construction de nouvelles prisons. Par contre, il n'y a quasiment aucun budget qui est disponible pour prendre en charge ces jeunes une fois qu'on les a mis en prison.
2: Des propos recueillis par Karim Fadoul avec Ariane Dufresne. Un homme de 72 ans est aussi condamné, mais plus légèrement, pour avoir récupéré un sac contenant les armes de cette fusillade. Le décès de l'ancien évêque de Bruges, Roger Van Gelu, à l'âge de 89 ans. Il est mort mercredi, mais ses funérailles se sont déjà déroulées et dans la plus stricte intimité. Roger Van Gelu a démissionné de ses fonctions en 2010 après avoir reconnu qu'il avait abusé sexuellement de son neveu mineur pendant 13 ans à partir des années 80. D'autres accusations ont ensuite suivi. Le pape lui avait retiré ses titres de prêtre et d'évêque. Votre voiture est peut-être déjà chargée, l'école est terminée et les grandes vacances peuvent commencer. Vous allez peut-être partir, pas trop loin, ou alors à des centaines de kilomètres de notre pays. Et avant de s'élancer sur les routes, mieux vaut vérifier la pression des pneus, éviter qu'ils soient moins efficaces ou qu'ils éclatent en route. VIAS, l'Institut de sécurité routière, a organisé aujourd'hui une opération de vérification sur l'autoroute E411 à Bierges, une opération visiblement nécessaire.
7: Il n'y a pas tellement longtemps, effectivement, j'ai eu une petite alerte, donc j'ai vérifié mes pneus et j'ai vu qu'il y en avait un, effectivement, il y avait une perte de pression. Et alors voilà, j'ai été tout simplement regonfler mes pneus. Mais c'est mon ordinateur de bord qui me l'indique. Honnêtement, moi, je ne penserais pas spécialement à le vérifier.
8: La voiture fait ça automatiquement. Ça aide beaucoup parce que autrement, je ne vais pas mesurer à la main. Et...
9: Donc vous vous basez sur l'ordinateur de bord, vous ne faites pas ça vous-même?
8: Non, je me base sur l'ordinateur de bord. Mais je sens ça quand il n'a pas assez de pression, il consomme aussi beaucoup plus d'électricité.
2: Et l'Institut Vias indique qu'une vérification est nécessaire. Ces systèmes électroniques sont une bonne aide à la conduite, mais ils ne sont pas 100% fiables. Et il s'agissait d'interview au micro de Jean-Christophe Willems. Les travaux sur l'autoroute E19, E42 à hauteur d'Aubourg se terminent. Et avec 3 mois d'avance, s'il vous plaît. Cet important chantier a régulièrement provoqué d'énormes files. Il a débuté en avril 2025 et pendant plus d'un an donc, il a ralenti les véhicules, forçant aussi les poids lourds à suivre une déviation pour quitter l'autoroute et avec des ralentissements supplémentaires à la clé. Mais c'est fini, ou presque, nous explique Héloïse Winandi de la Sofico en charge du réseau autoroutier wallon.
10: C'est une excellente nouvelle pour les usagers qui empruntent l'autoroute donc à cet endroit. La circulation reprendra selon des conditions habituelles à partir de ce mardi 7 juillet avant les heures de pointe du matin. Mais d'ici là, encore un petit peu de patience puisque ce lundi 6 juillet, la circulation en direction de Bruxelles à hauteur du pont s'effectuera sur 2 bandes de circulation.
2: Des explications micro de Thomas de Broeker. Un chantier de moins mais 9 qui apparaissent et 19 qui vont se poursuivre cet été en Wallonie pour profiter des congés et donc d'un moins grand nombre de véhicules sur la route. Donald Trump doit se rendre aujourd'hui au célèbre Mont Rushmore où sont sculptés dans la pierre les visages de 4 présidents américains. Ce déplacement marque le début des commémorations du 250e anniversaire de la déclaration d'indépendance des États-Unis. Donald Trump au Mont Rushmore y a prévu un discours mais aussi un feu d'artifice malgré les risques d'incendie en raison de la sécheresse qui sévit dans la région. Donald Trump qui est donc revenu à la Maison-Blanche pour un deuxième mandat mais qui n'a toujours pas digéré sa défaite électorale en 2020 face à Joe Biden. Il conteste toujours d'anciens résultats électoraux pourtant recomptés et validés et c'est le cas en Géorgie. Le président ne plie pas, il fait appel au FBI comme va nous l'expliquer Myriam Ball.
11: L'assaut du Capitole par des partisans de Donald Trump est resté dans les mémoires. Mais la contestation de sa défaite de 2020 s'était aussi jouée à Fulton, en Géorgie. Un État qui hésitait entre Trump et Biden, mais qui avait tout juste voté Biden et participé comme ça au basculement du résultat national. Alors au lendemain de sa défaite sur le fil, Donald Trump avait téléphoné au responsable du vote à Fulton pour, je cite, « trouver 11 780 votes ».
12: « I just want to find... » 11,780 votes.
11: Pour cet appel, Donald Trump avait été poursuivi en justice, des poursuites finalement abandonnées en novembre. Mais Donald Trump n'a jamais digéré ces événements. Maintenant revenu à la présidence, il pourrait encore vouloir inverser le récit et ses anciens résultats. 260 agents du FBI ont été désignés pour s'atteler à réexaminer l'élection à Fulton et son centre de comptage, réenquêter. Et même si les résultats avaient été recomptés et la défaite de Trump confirmée, l'image du FBI à Fulton relance le doute auprès d'une partie de son électorat. Et elle peut maintenir aussi un soupçon, pourtant démenti, sur une équipe de comptage déjà sous la loupe depuis 5 ans et demi. Une pression très publique et tenace dans cet état pivot de la Géorgie.
2: Et passons de la Maison-Blanche au Palais Royal à Bruxelles. Philippe et Mathilde vous ouvrent les portes de leur palais, pas là où ils vivent mais là où ils travaillent. Et c'est une première cette ouverture depuis 2022. Vous aurez accès aux salles les plus prestigieuses, aux salons où se déroulent les réceptions. Et pour Xavier Barthes, le directeur de la communication du Palais Royal, cette ouverture au public est importante.
13: Nous, c'est un grand événement. On renoue avec une tradition après 3 ans de fermeture à cause des travaux au palais. C'est une tradition qui a été initiée dans les années 60 par le roi Baudouin et c'est une façon aussi de pouvoir faire découvrir cette pièce unique du patrimoine national. C'est évidemment un lieu de travail avant tout, le palais. C'est un lieu où on reçoit des dignitaires étrangers, où on travaille nous aussi au quotidien. Donc, c'est pas possible de l'ouvrir toute l'année. Et donc, c'est une façon de profiter un peu de la période creuse, la période estivale, pour que les gens puissent eux-mêmes aussi découvrir l'environnement du roi. C'est créer du lien. C'est la mission première de la monarchie aussi. Et puis cette maison, c'est un peu la maison des Belges aussi, donc c'est leur permettre aussi d'en profiter directement.
2: Une interview au micro d'Olivier Boulin, couverture jusqu'au 16 août, la réservation est obligatoire, le billet coûte 10 euros. Voilà qui referme ce journal, bel après-midi à notre écoute.
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15: Bienvenue, excellente fin de journée. C'est Cole Porter qui nous ouvre les portes de la Dolce Vita aujourd'hui. Cole Porter dont l'œuvre entière semble avoir été écrite comme un remède à la mélancolie. Just One of Those Things est chantée ici par Diana Krall.

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Toots Thielemans, notre Toots national et international. Il interprétait Body and Soul sur Affinity, l'album Affinity de Bill Evans en 1979. Toots qui rappelait souvent à quel point à l'époque il se sentait impressionné et même intimidé par le magistral Bill Evans. Il a même cru qu'il y avait eu une erreur lorsqu'on l'a invité à enregistrer à ses côtés. Bref, il n'en revenait pas, alors même que le pianiste, lui, était déjà totalement conquis. Voici à présent les réminiscences d'un coup de foudre amical et poétique à Montréal, quelques années plus tôt. Nous sommes à l'époque où Montréal était l'épicentre de la vie bohème en Amérique du Nord. Leonard Cohen, alors jeune auteur-compositeur en herbe, y noue une amitié avec Suzanne Verdal. Elle est danseuse, Suzanne, danseuse et figure hippie des cercles d'artistes sur les rives du Saint-Laurent. Et de leur promenade, de leur longue conversation, va naître l'une des chansons les plus marquantes de cette période, l'un des plus grands succès aussi de Leonard Cohen.

O Virga ac Diadema. C'est l'une des toutes dernières compositions du violoniste polonais Adam Baldisch. À partir d'un chant sacré, à partir d'une ligne mélodique de la mère abbesse Hildegard von Bingen. Et c'est l'occasion, on va la saisir, de remonter le temps d'environ 900 ans.

Parmi les sonorités instrumentales les plus douces du continent africain, on trouve les cordes de la kora et d'une goni, mais aussi le balafon, les lames de bois du balafon. Une promenade entre la Guinée et le Mali en compagnie de Toumani et Keletigi Diabaté, ainsi que Basse et Kukuyaté. Alors depuis les côtes guinéennes, à un peu moins de 1000 km, en franchissant une petite portion de l'océan, nous voici au Cap-Vert, les îles du Cap-Vert entre roches et mer. Une terre douce, une terre pauvre, mais remplie d'amour. Ce sont les paroles de Césaria Evora sur cette chanson-ci, Petit Pays.

Caesarea Evora. Caesarea Evora, petit pays. Petit pays, riche ou pauvre, petit pays du nord ou du sud, l'expression est courante, elle se fonde sur le nombre de ses habitants. La qualité étant bien plus importante que la quantité, je vous propose de poursuivre avec un grand interprète et une belle sensibilité de notre petit pays. Voici le pianiste Florian Noack et sa paraphrase sur différentes valses de Johann Strauss.

Paraphrase sur différentes valses de Strauss. Cette paraphrase porte la signature du pianiste bruxellois Florian Noack. Voici une autre artiste belge, une autre talentueuse, trentenaire. Natasha Kelly est entourée de Ruben Marterlings à la guitare, Yannick Peters à la basse, Dre Palmaerts à la batterie et Nicolas Andrioli au piano.

Miracle and Mirage, l'univers à la fois puissant et raffiné de la chanteuse Natasha Kelly. Natasha Kelly, chanteuse, compositrice, née en Belgique mais d'origine irlandaise. Le chant irlandais a cappella influence souvent sa manière d'aborder un morceau. Miracle and Mirage est un extrait de son album Dear Darkening Ground, paru sous le label brugeois Werf Records. Place à un styliste du jazz new-yorkais en 2026, le pianiste Aaron Parks. Aaron Parks vient de faire paraître un troisième album chez Blue Note, By All Means, entouré de Ben Street à la contrebasse, Billy Hart à la batterie et Ben Solomon au saxophone.

El Vals del Duende, aimable petite valse de l'argentin Pablo Ziegler, sur son album Quintet for New Tango. Au rayon des artistes classiques argentins, hormis l'immense renommée d'un Barenboim ou d'une Martha Argerich, il y a la génération suivante, plus discrète, où se sont révélés pourtant des musiciens tout aussi exceptionnels. Le pianiste Nelson Görner en fait partie. Le voici avec Teddy Papavrami dans la sonate de César Franck.

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3: Jan Garbarek, avec aussi deux grands jazzmen polonais, Marcin Wasilewski au piano et le trompettiste, grand trompettiste Tomasz Tanko, décédé en juillet 2018 à Varsovie. Autre toute grande personnalité du jazz venue de Pologne, Christophe Komeda. Christophe Komeda était également compositeur pour le cinéma. Il est décédé, lui, très prématurément, à l'âge de 37 ans, des suites d'une chute, conséquence malheureuse et même complètement absurde d'une nuit d'ivresse en 1969. Un an plus tôt, en 68, il avait composé la bande originale du film Rosemary's Baby pour Roman Polanski. Le thème principal, une berceuse chantée par Mia Farrow dans le film, est reprise ici par la vocaliste polonaise Natalia Mateo.

Frédéric Chopin, la Mazurka, opus 17, numéro 2 de Chopin sous les doigts de Cédric Tiberghien. Entre classique et jazz, je vous propose un virage brésilien, à présent en compagnie d'Egberto Gismonti, cet éternel inclassable qui rejette les catégories, les cloisons entre les genres musicaux, ces cloisons que nous écartons ici aussi dans la Dolce Vita. Egberto Gismonti, le voici à la guitare, en compagnie d'un autre prodigieux musicien brésilien décédé en 2016, le percussionniste Nana Vasconcelos.

Un standard de Jobim, un standard brésilien Vivo Soniando, chanté par Bebel Gilberto. Et c'est un standard de Broadway qui prend la relève. Exactly Like You de Jimmy McHugh.

0: Exactly Like You, tiré d'une revue musicale créée à Broadway en 1930, ce standard de Jimmy McHugh a été enregistré par le trio d'Oscar Peterson en 1969 avec Herb Ellis à la guitare.
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0: Et durant le dernier tournant de la Dolce Vita, nous voyagerons encore entre les époques et entre les continents en reprenant l'Europe comme point de départ parmi les danses anciennes mises en valeur par Jean-Sébastien Bach. Voici la courante qui se dansait en sautillant sur un rythme modéré en France, un petit peu plus vif en Italie, des courantes qui occupent une place récurrente dans les suites et partitas de Jean-Sébastien Bach.

après Bach, après le flûtiste François Lazarevitch, cette chanson mondialement célèbre, tellement connue qu'on peut se passer des paroles. Bésame Mucho était simplement, doucement, musée avec nostalgie par Ana Maria Llopec en duo avec Gonzalo Rubalcaba au piano. Ce qui suit est sans aucun rapport, la douceur mise à part peut-être. Chez Handel, comme chez Bach, comme chez Mozart aussi, il y a de tels instants de grâce qu'il le ferait aimer la prière aux mécréants les plus endurcis.

Oh Lord, whose mercy is numberless. Un trésor de Handel. Ce merveilleux passage de l'oratorio Saül de Handel était interprété ici par le contre-ténor Aiston Davis avec Jonathan Cohen, directeur de l'ensemble Arcangelo. Pour conclure la Dolce Vita ce soir, je vous propose de quitter une dernière fois le continent européen. L'harmoniciste Olivier Kerourio est un musicien français d'origine réunionnaise et son imagination le porte très très souvent vers le grand large et vers les couleurs de son enfance à l'autre bout du monde. Le secret des longitudes, c'est le titre de ce morceau.

Le secret des longitudes. Composition d'Olivier Kerourio. L'harmoniciste y était entouré de Manuel Rochman au piano, Sylvain Luc guitare, Glenn Ferris au trombone, André Ceccarelli à la batterie et Diego Humbert à la basse. Une géographie très française va nous conduire encore vers un haut lieu de la côte normande. Les maisons à colombages sur le port de Honfleur sont le décor d'un morceau à mi-chemin entre jazz et chansons françaises. Voici Lauriane Langevin et le groupe Fontamar Consort.

0: Honfleur, c'est le titre de ce morceau du premier disque du Fontamar Consort, un projet qui réunit Jean Fontamar, le pianiste, la chanteuse Lauriane Langevin, Marco Bardoscia à la contrebasse, et malgré ce style de jazz vocal très français, tous ces artistes vivent en Italie et se produisent sous le label Tuc Music, le label de Paolo Fresu. C'était la fin de la Dolce Vita ce lundi soir. Le jazz reviendra sur les ondes à 22h avec Arnaud Quitelier. Tout de suite, les notes de l'histoire avec Jean-Louis Lahaye. Excellente soirée, à demain.
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8: Le long du Pô, la torpeur du soir est tombée. L'eau charriée par le plus grand fleuve d'Italie accompagne de sa douce mélodie le mouvement du vent. Il secoue les ultimes feuilles des arbres longeant la berge. Non loin du rivage, le château d'Est rappelle que la cité de Ferrare est l'une des plus belles du pays. Directement administrée par les États pontificaux après des siècles d'histoire tumultueuse, la ville est dirigée d'une main de fer par un cardinal comme aucun autre. Un certain Tommaso Ruffo, qui a les faveurs du pape. Et pour cause. Chez lui, rien n'est plus important que le respect du dogme. La droiture de l'esprit, l'obéissance aux règles et l'implication totale du corps et de l'esprit au service de Dieu, voilà ce qui forme la base de sa foi. Cette nuit, alors qu'il veille à la lueur des bougies et que le ciel de Ferrare se couvre de nuages noirs, l'envoyé de sa sainteté doit trancher un sujet délicat. En une lettre, il a le pouvoir de faire basculer une destinée dans la tourmente. Soyons francs, l'homme d'église n'a aucune pitié, aucune sympathie pour celui qui lui demande l'asile. L'homme en question est pourtant prêtre depuis 25 ans. Et il est aussi musicien. Et c'est bien tout le problème. Pour le cardinal Ruffo, son collègue s'est détourné de Dieu. Et en cette soirée automnale, il va se charger de le rappeler à l'ordre, quitte à lui faire tout perdre. Le nom de sa victime, oh, vous le connaissez forcément. Il s'agit d'un certain Antonio Vivaldi. Ici, nous entrons par une porte dérobée, celle des loges, des salles de répétition, là où résonne encore le dernier accord d'un concerto ou d'un opéra. Le but de notre voyage, prendre la musique comme point de départ et laisser les notes nous conduire là où l'histoire, la grande, bascule. Novembre 1737. Aujourd'hui, dans les notes de l'histoire, musique et grands événements entrent en résonance. Le cardinal n'est pas seul. Sa santé ne le permet plus. Le poids des années a fait son œuvre. Le septuagénaire est victime de gouttes. Il ne se déplace plus qu'avec une grande peine. et une boiterie persistante lui donne l'air de se disloquer comme un pantin mal agencé. Le jeune homme qui ne le quitte jamais est son aidant et son confident. 74 ans, d'une vie bien remplie, apportent leur lot de souvenirs et de frustrations. Et le sujet Vivaldi en est l'une des plus vivaces de frustrations. Ce prêtre roux, comme on l'appelle à Venise, où il est une célébrité, ose demander mon accord pour accueillir l'un de ses opéras ici. Cette musique est celle du diable. Je refuse qu'elle soit jouée en ma présence. Derrière lui, le jeune se permet d'intervenir. Vivaldi, c'est quand même pas n'importe qui. Outre un musicien de grand talent, à la réputation acquise depuis des décennies, il est un des membres du clergé. Et ce, depuis des temps immémoriaux. En entendant ces paroles, le vieux cardinal s'égosille. Son rire gras ne tarde pas à s'étouffer dans une toux de plus en plus persistante. Dans ses yeux, lui, une flamme incandescente, celle de la colère. Enfin non, de la haine. « Mon jeune ami, vous ne savez pas de quoi vous parlez. Ce Vivaldi est aussi prêtre que moi, je suis peintre. Il n'a pas donné une messe depuis plus de 20 ans. Et pire, on raconte partout où il passe qu'il vit avec une femme, une chanteuse dépravée, qui serait sa concubine. » L'aide du cardinal baisse la tête. Ragots et rumeurs ne font pas vérité, mais il est impossible de tenir tête à un homme de la trempe de son patron. Ruffo est buté. Et ça s'empire avec l'âge. L'homme en rouge n'a pas entendu de réponse de la part de son interlocuteur. Le débat est clos. Se saisissant de sa plume, Ruffo trace quelques mots sur un papier jauni. Il s'adresse à son égal, le cardinal Giacomo Oddi, un homme des plus importants qui fait régner la volonté du pape sur la belle Venise. Nonce apostolique de la cité millénaire, un titre pompeux désignant une fonction indispensable, il est le seul à pouvoir intercéder en sa faveur. L'affaire est si pressante pour Ruffo qu'il fait partir sa missive en pleine nuit, en lançant un coursier au milieu des ombres. Ah, il faut faire vite. Dans quelques jours, il sera trop tard. La manœuvre du vieux cardinal n'a qu'un seul but, empêcher Antonio Vivaldi de poser un seul pied à Ferrare.

Venise. La nuit s'est écoulée. Pourtant, le soleil ne s'est pas levé. C'est une pluie fine qui a réveillé la cité des doges. De la fenêtre de Vivaldi, le pont du Rialto semble avoir disparu derrière le voile pluvieux. Tout près du Palazzo Bembo, la demeure au crépi rose s'impose dans le paysage. Antonio Vivaldi vient de recevoir une missive. Il est en compagnie d'Anna Giraud, sa chanteuse attitrée depuis 1726. La jeune femme, lumineuse, débordante d'énergie, avait alors 16 ans. Avant de la mettre sur le devant de la scène, l'artiste l'a formée pendant 6 longues années. Il a vu quelque chose d'extraordinaire en elle. Assez pour que les Vénitiens la qualifient d'un sobriquet qui prête à sourire. La petite Anna du prêtre roux. En regardant celui qui est son bienfaiteur depuis des années, Anna ne peut s'empêcher de penser que la tonsure de feu du musicien n'est plus ce qu'elle était. À l'aube de ses 60 ans, le fantasque compositeur a mal vieilli, dévoré par une tristesse qui le ronge sans pitié. L'année dernière, il a perdu son père. L'importance du décès est énorme, tant le paternel pouvait servir de guide aux virtuoses. Plongé dans le noir, Vivaldi ne s'en sort pas. Il n'a eu de cesse de se renfermer dans le travail. Malgré ses nombreuses tentatives, la chanteuse ne parvient plus à briser la cuirasse émotionnelle de son protecteur. Peu avant midi, un coursier est venu apporter une convocation. Antonio est attendu chez le nonce apostolique, le tout dans le cadre d'une affaire urgente. Le mot est souligné 3 fois dans le courrier. Les quelques cheveux roux épars disparaissent bientôt sous une perruque de circonstance. L'homme qui demande sa présence est le cardinal Giacomo Oddi. Bien qu'en habit civil, le prêtre doit paraître impeccable. Vivaldi ne craint pas Oddi. Les deux hommes se connaissent bien. L'ambiance entre eux est légère. Ouais, ça va pas durer. Comme à son habitude, Anna accompagne le compositeur. Elle est devenue au fil du temps sa gouvernante, autant que sa chanteuse de prédilection. On leur augure bon train, le sait. Partout, même dans les plus hautes sphères du pouvoir vénitien, on raconte que leur relation est indigne d'un homme de foi, qu'ils sont intimes. Il paraît même qu'ils vivraient ensemble. Il n'en est rien. En réalité, Anna séjourne tout près du Grand Canal avec sa mère et sa demi-sœur. Tout le monde le sait. Et tout est parfaitement vérifiable. Mais la jeune femme n'est pas dupe. Ce n'est pas elle la cible des racontars. Attaquer sa probité, c'est surtout un moyen pour les corbeaux de viser le musicien. De son côté, le quinquagénaire n'a cure de ses bruits de couloir. Dans la voiture qui les conduit vers leur destination, Vivaldi traite d'un sujet plus important. Enfin, après bien des atermoiements concernant le programme ou les rétributions financières de l'opération, il a réussi à convaincre les dirigeants du théâtre de Ferrare. Grâce à l'appui du marquis Bentivoglio, Vivaldi va y lancer une incroyable saison d'opéra au printemps prochain. Une fois encore, Anna va y prendre le premier rôle. L'horizon semble s'éclaircir. Le compositeur a besoin d'un grand succès. La chanteuse le sait mieux que quiconque. Les finances ne sont pas excellentes, c'est un euphémisme. Et à Venise, le marché musical est devenu extrêmement concurrentiel. Le style à la Vivaldi commence à lasser. D'autres prodiges viennent d'arriver sur le devant de la scène. Se démarquer devient de plus en plus difficile. Vivaldi est comme victime d'une sinistrose dont il doit se sortir. Il en est certain. La mort de son père l'a plongé au cœur d'une malédiction. L'entrevue qui vient risque de le conforter dans cette impression. D'emblée, le visage fermé et désolé du cardinal Oddi interpelle Anna. Le duo est accueilli froidement. Sans embâge, le religieux se charge d'annoncer une bien mauvaise nouvelle. Je suis dans le regret de vous annoncer que Monseigneur Ruffo s'oppose à votre venue et à celle de votre saison d'opéra. Ferrare dépendant de la juridiction papale, je n'ai aucun pouvoir pour intercéder en votre faveur. Vous êtes interdit de vous déplacer à Ferrare dans quelques jours et
ne disposez d'aucune voie de recours. Vous m'en voyez désolé. » Dans le grand bureau du nonce apostolique, un silence de mort s'impose. Jusqu'alors affable et joyeux, Vivaldi tombe dans une torpeur terrible. Anna comprend d'emblée que les implications sont multiples. Cette décision arbitraire et injuste est le début d'une catastrophe en chaîne, dont les aboutissants restent inconnus. Le moment semble durer une éternité, au bout de laquelle le musicien se lève et somme Anna de le suivre. Sur le pas de la porte, alors que son interlocuteur s'est mis debout, les mains dans le dos, Vivaldi se retourne et l'interpelle. « Tiens, vous ne m'avez pas dit pourquoi je suis interdit de séjour. » Gêné aux entournures, l'homme d'église ne soutient pas le regard perçant du musicien. « Monseigneur Rouffaut justifie cette interdiction par votre manque de pratique de la prêtrise ces 25 dernières années. Il évoque aussi la nature supposée de votre relation avec Madame Giraud comme élément à charge pesant contre vous. » Abasourdi, Anna ne peut s'empêcher de fondre en larmes. Une rumeur peut-elle donc briser des carrières? Sans un mot, Vivaldi quitte le palais. Le trajet du retour se fait en silence. Les avances pécuniaires qu'il a sorties de sa poche pour cette saison d'opéra à Ferrare sont colossales. Un argent que le musicien ne va pas pouvoir réclamer en retour. La ruine le guette, lui, le symbole d'une époque. Le génie qui a composé les superbes 4 saisons il y a une décennie à peine. Comment a-t-il pu en arriver là? Dans son esprit défilent les souvenirs et les craintes, celles de ne pas pouvoir rebondir et celles de tomber dans l'oubli en un rien de temps. Avec lui, c'est la Sérénissime qui va plonger dans le chaos le plus indicible. Ferrare, quelques jours plus tard. La pluie torrentielle s'est déplacée jusqu'au rivage du Pô. Le marquis Bentivoglio, un notable, on ne peut plus connu de la cité, vient d'arriver aux portes de la résidence du cardinal archevêque Rouffaut. Hier, il a reçu une missive qui l'a plongé dans une profonde colère. Vivaldi, son protégé, est interdit de séjour à Ferrare. Et c'est Rouffaut qui a pris la décision. Non mais pour qui se prend cet envoyé du pape A-t-il au moins le pouvoir d'imposer ses vues de cette manière? Depuis longtemps, le marquis Bentivoglio est un des protecteurs de Vivaldi. Et plus encore, il est devenu l'un de ses amis. Son influence ici est loin d'être anodine. Rendre une petite visite au prélat s'impose sans attendre. Reçu par Rouffaut, toujours accompagné de son jeune aidant, le notable s'avance, sûr de son fait. Dans une diatribe préparée la nuit durant, ses arguments semblent on ne peut plus solides. Si Vivaldi, le prêtre roux, n'a pas officié depuis plus de 20 ans, c'est une conséquence directe de soucis respiratoires, probablement de l'asthme. Ils sont sérieux au point de le contraindre à quitter la chaire à plusieurs reprises, et ce, au milieu de ses sermons. Quant aux accusations de mœurs légères, c'est le pompon. Il est de notoriété publique que la chanteuse Anna Giraud ne vit pas chez le musicien, mais avec sa mère et sa sœur. Si les deux jeunes femmes accompagnent le virtuose dans ses déplacements, c'est uniquement parce qu'elles servent aussi bien d'amies que de gouvernantes. Placide, totalement imperturbable, le cardinal Rouffaut écoute son interlocuteur s'égosiller. Contrairement au marquis, le religieux ne perd pas ses moyens. Et pour cause, ici le boss, c'est lui. Personne n'a la capacité de l'intimider, pas même les plus puissants notables de la ville. Devant lui, une tasse de thé encore fumante est en train de refroidir. Le maître du jeu ne pipe pas un mot. Il laisse l'aristocrate dérouler sa vision des choses, dévoiler ses armes. La tirade de l'ami de Vivaldi dure longtemps, très longtemps. Et puis, le silence. Calmement, Rouffaut clôture la discussion. « Vous avez terminé ?» Le cardinal n'apporte aucune réponse de fond. Ça ne l'intéresse pas. Sans ménagement, il éconduit les doléances qui lui sont faites sans même se donner la peine d'entrer dans les détails.
courroucé, le marquis se laissera accompagner en maugréant. Avant de partir, il se permet une ultime question à l'homme de foi. « Enfin, mais qu'avez-vous donc contre Vivaldi, monseigneur ?» Il se voit répondre dans un sourire carnassier, quelques mots qui condamnent le projet du musicien. « Rien, rien, mais vous devez vous rendre à l'évidence. La gloire de Vivaldi est derrière lui. »

le marquis Bentivoglio, a beau être issu d'une des plus prestigieuses lignées de la botte, son intervention ne change rien. Vivaldi doit se résoudre à abandonner son projet. Pour lui, c'est une véritable catastrophe. Il Farnace est un opéra qui devait lui permettre de redevenir le plus grand musicien vénitien. Sûr de sa réussite à venir, Vivaldi a avancé sur ses fonds propres la totalité des frais de production. Cet échec n'est pourtant qu'un symptôme parmi d'autres. Voilà quelque temps déjà que la carrière du compositeur semble prendre une tournure pour le moins inquiétante. Il n'y peut pas grand-chose. Le vent tourne. Et avec lui, c'est la grande histoire qui se met en route. Venise, plus grande puissance maritime du continent européen, débordante de richesses,

et son adversaire le plus farouche, Charles Quint, ont mené dans le pays des guerres innombrables et violentes. Aucune ville n'a échappé au brasier du conflit, pas même Rome, dont le sac, en 1527, est resté aussi célèbre que funeste. Dans l'horreur, il n'y en a qu'une qui a tenu bon, Venise. Aucune des armées en lice durant les guerres d'Italie n'a pu y mettre les pieds. C'est peu connu d'ailleurs, mais la fameuse victoire de Marignan en 1515 est aussi un succès vénitien. Rien ne semble pouvoir altérer la surpuissance de la belle vénitienne. Mais l'implacable roue de l'histoire se charge souvent de rappeler aux plus puissants qu'il faut rester humble et prudent. Rien n'est figé. Alors que pendant des siècles, la République de Venise, régime unique au monde, contrôlait les mers autour des principaux comptoirs commerciaux, la situation est bouleversée à l'approche des grandes découvertes. Bientôt, la Méditerranée, espace de premier plan depuis l'hégémonie des Grecs et des Romains, devient une zone de passage secondaire. Les plus grands marins, envoyés par les Espagnols ou les Génois, font de l'océan Atlantique leur terrain de jeu. Les perspectives deviennent infinies et la puissance de Venise se tarit. La cité des doges va pourtant faire illusion encore longtemps, mais plus personne n'est dupe. Le rapport de force a changé. Des royaumes puissants aux visées territoriales immenses commencent à émerger. Saint-Empire, France, Espagne et même l'Empire turc. Venise et ses territoires conquis se retrouvent encerclés par les ombres de ses voisins pour le moins envahissants. La richesse de Venise tient à sa suprématie sur les mers et à son statut de plus grand port mondial. Tout ça change bien avant les déboires de Vivaldi. Dès la découverte de l'Amérique par Colomb et l'ouverture de la route des Indes, Venise est marginalisée. L'Angleterre et la Hollande s'affirment, en Méditerranée comme ailleurs. Le monopole vénitien en vigueur disparaît. Mais c'est pas tout. La République vénitienne doit faire face à plusieurs défaites sur le plan militaire. Et le périmètre de ses conquêtes se réduit. Alors, pour continuer d'exister avec prestige, Venise décide de cacher la misère. Le tout en s'affirmant comme grande puissance culturelle. Au cœur de ses us et coutumes, le carnaval est un moment inoubliable du calendrier depuis le Moyen-Âge. Considéré comme une institution depuis la Renaissance, l'événement permet de contourner les contraintes sociales et sociétales en vigueur le reste de l'année. Et mieux, on délaisse l'expression théâtrale pour se tourner vers l'opéra. La période carnavalesque gagne en importance. Elle attire toute l'Europe. Lors de l'émergence de Vivaldi, le carnaval de Venise est une machine de guerre qui fait vivre la Sérénissime pendant presque 6 mois. Pourtant, toutes ces festivités n'ont qu'un but. Masquer une perte de puissance devenue irrémédiable et qui va bientôt devenir tout à fait problématique. Vivaldi naît, grandit et s'affirme dans cet empire en pleine déliquescence et à la puissance devenue résiduelle. Ordonné prêtre à l'âge de 20 ans, violoniste depuis les enseignements qu'il a reçus de son père, Vivaldi s'impose rapidement comme un virtuose du jeu. Son amour pour la musique est si grand qu'il s'y consacre totalement. Dès 1706, il arrête de donner la messe, victime, semble-t-il, d'oppression respiratoire handicapante. Il y a de quoi s'étonner lorsqu'on sait que sa vie sera ponctuée d'une activité débordante, mêlant voyage et représentation. Son mal serait-il psychologique? Il ne le sait. Très nerveux, le musicien a certainement un angoissé chronique, mais pas de doute. C'est un véritable croyant. Professeur à la Pietà, sa carrière va prendre un envol considérable lorsqu'il se met à composer ses œuvres, et plus particulièrement de l'opéra. Il a 35 ans, lorsqu'il se décide à tenter l'aventure. Impresario du théâtre Sant'Angelo, il rencontre Anna, qu'il forme. À la même période, il traverse l'Europe en long et en large. Il se dispute avec la Pietà, puis se rabiboche. Chaque fois, ses escapades hors de Venise sont l'occasion d'aller chercher de nouvelles inspirations.

en 1725, il publie une œuvre magnifique, composée de 12 concertos pour violon. Les premiers sont les 4 saisons. Cela ouvre une période de grande production chez le musicien. Plusieurs opéras sont écrits et présentés chaque année, jusqu'à la fin de la décennie. Dans cette période de gloire, Antonio Vivaldi rencontre l'empereur d'Autriche, Charles VI. Le monarque tombe en pâmoison devant ses qualités musicales. Les deux hommes se lient d'amitié malgré les tensions existantes entre l'Autriche et Venise. Mais rapidement, la carrière de Vivaldi va connaître une période en dents de scie particulièrement éprouvante. Cela conduit à son interdiction de séjour en 1737 à Ferrare. Comme sa ville d'origine, le musicien plonge en plein désarroi. Derrière la façade des honneurs qu'il a pu recevoir pendant des décennies, le virtuose semble sur le point de tout perdre. La République vénitienne pourrait bien connaître le même sort.

Aujourd'hui, dans les notes de l'histoire, musique et grands événements entrent en résonance. En 1737, Vivaldi, l'un des plus grands compositeurs vénitiens de son époque, se retrouve dans la tourmente. On lui refuse sa tournée d'opéra à Ferrare. C'est une catastrophe pour le musicien, qui a avancé sur ses deniers personnels la production de son œuvre. Mais cet épisode n'est qu'un symptôme d'une maladie bien plus globale pour lui, comme pour Venise. Le monde est en train de changer. Et la République vénitienne, tout comme son plus illustre musicien, risque bien de basculer du mauvais côté de l'histoire. Hiver 1738. Les déboires récents de Vivaldi ont plongé sa chanteuse de prédilection, Anna Giro, dans un état de langueur particulièrement inhabituel. Plus rien ne lui procure de la joie, même pas la nouvelle saison d'opéra qui s'apprête à démarrer. Dans la maison de Vivaldi, les âtres de cheminée restent éteints. Le Palazzo Bembo est visible de la plupart des fenêtres de la bâtisse. Le pâle soleil s'y reflète et vient percuter la façade du compositeur. Là, avachi dans un grand fauteuil, ce dernier est en train d'écrire. Sur la table traîne une missive qu'Anna ne peut s'empêcher d'observer. Elle vient de la Pietà, l'employeur de Vivaldi. Ah, les nouvelles ne sont pas bonnes. Entre les lignes, la chanteuse peut lire ces quelques mots. « Nous avons le regret de vous annoncer que votre contrat n'est pas prolongé pour la saison à venir. » Vivaldi vient de perdre son filet de sécurité. On lui promet bien des collaborations futures, mais le mal est fait. Le virtuose n'est plus maître de la chapelle. Un coup dur. Enfin, un de plus. Cette sinistrose est en train de tout emporter. La jeune femme ne supporte plus cette ambiance morose. Le monde l'appelle chaque jour un peu plus. Elle veut partir. Tout change. Il lui faut reprendre la route. Doit-elle quitter son plus ancien bienfaiteur, l'homme qu'elle aide depuis tant d'années? Après tout, Venise ne la croit pas talentueuse. Sa réputation est celle d'une artiste à la voix loin d'être sensationnelle. Anna n'est pas dupe. Elle n'est pas un génie comme peut l'être son maître, mais son jeu scénique ne cesse d'être applaudi. Le poids des racontars vénitiens devient trop difficile à porter pour elle, ailleurs. Elle a des admirateurs sincères. Anna pense sérieusement à lâcher la Sérénissime. Elle le fera bientôt. En attendant, Vivaldi a des projets. Lui aussi comprend que quitter Venise est une bonne idée, d'autant plus après son éviction de la Pietà. Il ne se trompe pas. De nouvelles idées fourmillent en lui. Il faut conjurer le mauvais sort, tenter de se battre contre l'implacable marche du temps et contre l'évolution de la mode.

au tout début de l'année 1738, Antonio Vivaldi voit l'un de ses concertos être joué au Schauburg d'Amsterdam. L'un des plus célèbres théâtres d'Europe fête son centenaire et l'œuvre du compositeur italien est toujours très appréciée dans le nord du continent. Certains historiens pensent même que le musicien s'est rendu en Hollande pour mener lui-même l'exécution de son ouvrage. Aucune certitude sur ce point cependant. Enfin, quoi qu'il en soit, après 2 ans de profonde galère, le destin de Vivaldi semble rebondir. Hélas, cette éclaircie n'est que passagère. L'ultime moment de calme avant une tempête qui risque bien de tout emporter. À Venise, une guerre culturelle intestine règne depuis des années. C'est ce conflit d'artistes qui provoque les atermoiements de Vivaldi. Le public se détourne de son travail au profit d'un autre type d'opéra. L'école napolitaine grignote du terrain, saison après saison. L'inventivité baroque qui caractérise le travail de Vivaldi lasse. Sa manière de composer n'attire plus les foules comme avant. Les musiciens napolitains, eux, se meuvent dans un style plus épuré, galant. Naples, 3e ville d'Europe, compte bien combattre Venise sur le seul terrain qu'elle domine encore, celui de la culture. Il faut à la rivale napolitaine quelques années pour devenir, dès 1739, l'une des capitales mondiales de la musique. On y développe l'opéra seria, une manière nouvelle de pratiquer cet art. Sinfonia et Sixte napolitaine découlent de cette variante originale, qui s'impose en Italie et en Europe. Scarlatti, Provenzale en sont les précurseurs. Et puis derrière eux, une déferlante de jeunes talents vient prendre la place des héros d'hier, le tout sans demander leur reste. Malgré un rebond prometteur, la carrière de Vivaldi prend un tournant définitivement préoccupant. La République de Venise voit fondre sur elle ses ennemis. Sa flotte de guerre, jadis si puissante, se retrouve amoindrie. La cité n'a plus la capacité de la financer correctement. L'arsenal, fondé au tout début du XIIe siècle, se retrouve totalement incapable de supplanter ses rivaux. Cela se matérialise sur le terrain. Derrière les masques et les fêtes, le pouvoir de la Sérénissime s'étiole profondément. Son influence dans l'Adriatique est terminée. Ses possessions, dans le Péloponnèse, en Grèce, sont attaquées. Alors que Vivaldi perd sa place à la Pietà, les Turcs s'emparent des dernières places fortes. L'échec est cuisant. Il marque la fin des espoirs pour les troupes de Venise de s'étendre à nouveau sur le sol grec. L'ancienne maîtresse des mers n'a plus le choix. Elle va devoir défendre le peu de possessions qui lui restent. Parmi ces territoires épars, la Dalmatie, ou les îles Ioniennes, sont en grand danger. L'effroi gagne les cœurs et les esprits. Pourtant, le carnaval continue de griser les locaux et les touristes. Personne ne comprend que la déliquescence à venir risque de chambouler le monde occidental. Et plus encore, de plonger la République de Venise dans un piège terrible. Depuis des siècles, ce régime politique apparaît comme un modèle de stabilité. Mais pour combien de temps encore ? Antonio Vivaldi, lui, est au bout du chemin. Sa carrière dans sa ville natale est terminée. Le héros de jadis doit partir vers de nouveaux horizons. Il va emporter sa malédiction dans ses bagages.

Aujourd'hui, dans les notes de l'histoire, musique et grands événements entrent en résonance. La République de Venise, pendant des siècles, a eu la main mise sur les comptoirs commerciaux et sur les mers. Mais dès les grandes découvertes, la donne change et le déclin de la Sérénissime s'amorce. Au milieu de cette débâcle, sur fond de fêtes et d'opéra, Antonio Vivaldi assiste à sa propre baisse de popularité. Les musiciens de l'école napolitaine le supplantent. Il est interdit de territoire à Ferrare et la Pietà refuse de prolonger son contrat. Bientôt, le virtuose doit se rendre à l'évidence. Il faut partir et espérer un énième rebond. Printemps 1740, Venise. Le soleil brille. Les beaux jours s'affirment de nouveau. Cette matinée du mois de mai, douce et agréable, se drape du manteau des adieux. Vivaldi quitte sa ville de toujours sans se retourner. Il y a quelques semaines, le compositeur a donné un concert de prestige à la Pietà, son ancien employeur, en l'honneur du prince électeur de Saxe. Mais l'homme n'est plus prophète en son pays. Les plus jeunes de ses confrères, avec un style plus épuré, ont gagné la bataille dans la cité du carnaval. Alors le musicien, symbole d'une époque, a dû se résoudre à l'impensable. Partir. La Pietà, avec qui il s'est si souvent écharpé, lui a acheté un lot de concertos. Il a ainsi pu financer son voyage. L'argent, toujours l'argent. Antonio Vivaldi est fatigué de courir après. Voilà pourquoi il a répondu à l'appel de l'empereur d'Autriche, Charles VI, un homme qu'il admire et qu'il a déjà rencontré. À Vienne, le musicien est perçu comme un messie. Richesse et projets en tout genre attendent le sexagénaire. Anna ne l'accompagne pas. Las des difficultés, son acolyte de toujours navigue vers d'autres cieux. Mais qu'importe. Vivaldi en est persuadé. Il va conjurer le mauvais sort qui le tenaille depuis si longtemps. L'air étranger va lui faire du bien, à lui qui se sent toujours plus oppressé par ses problèmes respiratoires chroniques. Hélas, l'espoir va être de courte durée. La malédiction de Vivaldi va le poursuivre au-delà des frontières de la République de Venise.

0: Arrivé à Vienne au cœur de la belle saison 1740, Vivaldi n'a même pas le temps de profiter de quoi que ce soit. Le souverain Charles VI, qui lui a promis monts et merveilles, passe l'arme à gauche. Pour le musicien, c'est une énième catastrophe. Ses soucis de santé devenant de plus en plus criants, la situation s'envenime, tant et si bien qu'à la fin du mois de juillet 1741, environ un an après son arrivée, le plus grand génie musical de son temps est emporté par une infection. Lui, le symbole de la Venise baroque, meurt à des centaines de kilomètres de sa patrie. Le tout dans une pauvreté terrible, très loin des sommets qu'il a longtemps trustés. Alors pourquoi est-il parti ? Si le sort semble s'acharner sur lui dans les dernières années de sa vie, tout ne va pas si mal. Il parvient à travailler malgré des interdictions, malgré ses relations tendues avec la Pietà. Il n'y a qu'une donnée que l'exilé ne pouvait pas maîtriser. La crise économique et politique traversée par la République vénitienne. Des choix durs sont opérés par le régime, notamment une réduction drastique des dépenses. L'instabilité de la Sérénissime a peut-être servi de déclic aux musiciens. Mais contre le déclin de Venise, il ne pouvait rien. En un rien de temps, le régime va s'effondrer. Les difficultés économiques et structurelles de l'ancienne grande puissance deviennent légion. Venise fait le choix désespéré de fermer 127 monastères pour vendre leurs biens au profit des caisses nationales. Politiquement, le régime vacille dans une rivalité des partis qui déstabilisent les institutions. Bientôt, Venise devient la scène d'une tragédie. Il ne manque plus qu'une étincelle pour que tout explose véritablement. En 1796, la France révolutionnaire et son armée d'Italie, commandée par un certain Bonaparte, s'emparent de la Lombardie. Le territoire vénitien est la seule frontière qui sépare le chef de guerre de l'Autriche. Mais fidèle à ses alliances, Venise refuse trois fois de signer un traité avec les Français. La République séculaire signe là son arrêt de mort. L'année suivante, l'avancée des troupes tricolores sème la panique. Le jeune aigle gagne. L'armistice de Léoben prévoit la dilapidation des territoires de Venise. Rancunier, Bonaparte fera confirmer cela dans le traité officiel de Campo Formio, signé avec l'Autriche. Le 30 avril 1797, les canons français sont à portée de tir de la ville. À la mi-mai, tout est fini. Pour la première fois de son histoire, des troupes étrangères pénètrent dans la Sérénissime et l'occupent. La République, en place depuis des siècles, est décapitée. Fin de l'histoire pour un régime qui fut, pendant des temps immémoriaux, l'un des plus puissants du monde occidental. Vivaldi, lui, est mort depuis un demi-siècle. Le plus grand compositeur de son époque est déjà tombé dans l'oubli. Cela peut paraître totalement insensé aujourd'hui, mais la profusion et la richesse de l'œuvre du compositeur italien vont passer inaperçues pendant plus de 100 ans. Au XIXe siècle, un certain Jean-Sébastien Bach adapte plusieurs des concertos du maître de l'opéra. Il est bien le seul. Il faut attendre les années 1920 pour que les musicologues de la botte, Alberto Gentili en tête, se mettent à étudier de près les travaux de Vivaldi. C'est là, dans l'Italie fasciste, que débute le recensement officiel de ses œuvres. C'est bien simple. Alors que le génial musicien est décédé depuis près de trois siècles, il continue de nous surprendre. En 2020, l'un de ses concertos pour flûte a été découvert dans les malles d'un lord écossais. Il n'est pas rare encore de voir apparaître certaines partitions du musicien. On estime à un peu moins de 800 le nombre de ses compositions. Plus encore que le nombre impressionnant, c'est la qualité et la pluralité de son œuvre qui provoque l'admiration. Pour beaucoup, Vivaldi est l'un des plus grands compositeurs de tous les temps. Interpellant. Lorsqu'on sait que, tout comme la République de Venise, la grande histoire aurait pu l'avaler dans les limbes de l'oubli et de l'indifférence. Voilà pour ce récit, que j'ai eu le plaisir de partager avec vous grâce à la plume d'Antoine Charpagne et à la collaboration des équipes de LDV Productions.
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2: Vivaldi à Venise, l'église, la chute et l'oubli du prêtre roux. C'était les notes de l'histoire de ce soir. Je vous rappelle que vous pouvez bien évidemment réécouter cet épisode ainsi que tous les autres sur RTBF Ovio. Et on va poursuivre en musique avec Vivaldi toujours, sa sonate pour violoncelle et basse continue en sol mineur qui est interprétée par l'Accademia Ottoboni et Marco Ceccato.

Marco Cecato et l'Accademia Ottoboni dans cette sonate pour violoncelle et basse continue en sol mineur d'Antonio Vivaldi. Et toujours de Vivaldi, on poursuit avec le concerto pour violon en ré majeur IOM 208 avec l'Accademia Montis Regalis et Enrico Onofri.

0: Le concerto en ré majeur IEM 208 d'Antonio Vivaldi avec Enrico Onofri et l'Academia Montis Regalis, voilà qui referme ses notes de l'histoire. 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Cette fois-ci, ce sera Mozart qui sera à l'honneur. Mozart, Da Ponte et Beaumarchais, l'opéra face à la Révolution. Passez une belle soirée. Tout de suite, c'est Laurent Grolus que vous retrouvez pour les concerts de l'été.
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1: Bonsoir à toutes et à tous et bienvenue en Suisse ce soir, le 4 février 2026. La salle Victoria de Genève accueillait la violoncelliste Sol Gabetta et l'orchestre de la Suisse romande emmené par Daniele Gatti qui avait mis 3 œuvres au programme, dont 2 symphonies, la 4e de Beethoven et la 4e de Mendelssohn, mieux connue par son sous-titre de symphonie italienne. À ces 2 symphonies s'ajoutait le 1er concerto pour violoncelle de Camille Saint-Saëns, qui était interprété ce soir-là par Sol Gabetta. Mais pour ouvrir cette soirée genevoise, le chef italien Daniele Gatti avait choisi la symphonie italienne, elle aussi, de Félix Mendelssohn. En 1830, le compositeur est en pleine tournée européenne et au printemps, il fait étape en Italie dans ses valises, sa 3e symphonie, dite écossaise. Elle est en plein chantier et ce suite à son voyage dans les Highlands écossais, et c'est dans le même esprit que dans cette Italie printanière, Mendelssohn commence à écrire la 4e symphonie qui nous occupe aujourd'hui, l'achèvera en 1833. Alors pendant longtemps, cette 4e sera considérée comme la meilleure symphonie de Mendelssohn. Avant que ne soit achevée l'écossaise, sa 3e symphonie, ça c'était en 1842. Mais voici donc bel et bien aujourd'hui la 4e symphonie en la majeure opus 90, dite symphonie italienne de Félix Mendelssohn. Et c'est Daniele Gatti qui est à la tête de l'orchestre de la Suisse romande.

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La quatrième symphonie en la majeure opus 90, dite symphonie italienne de Félix Mendelssohn, l'orchestre de la Suisse romande était placé sous la direction attentive de Daniele Gatti, qui accueillait à présent la violoncelliste Sol Gabetta, qui est une artiste suisse d'origine argentine et qui est née en 1981 à Cordoba. En Argentine, elle se fait connaître dès 2004 en jouant sous la baguette de Valérie Gergiev, concertiste, chambriste et enseignante à la Schola Cantorum de Bâle. Elle a également fondé le Festival de Salzburg en Suisse allemande. Sol Gabetta, qui avait choisi de nous proposer le premier concerto pour violoncelle de Camille Saint-Saëns, créé en 1873, il est, au dire des musicologues, l'un des premiers concertos pour violoncelle où le soliste peut vraiment montrer tous les registres de son instrument et surtout où il tient une vraie place de soliste jamais couverte par l'orchestre. À noter aussi que Rachmaninov et Shostakovich, par exemple, considéraient tous les deux ce premier concerto pour violoncelle de Saint-Saëns comme le plus grand concerto de tous les temps. Et que le violoncelliste Yo-Yo Ma estime pour sa part qu'il n'a rien envié au grand concerto d'Antonin Dvorak. Voici le premier concerto pour violoncelle en la mineur opus 33 de Camille Saint-Saëns. L'orchestre de la Suisse romande est placé sous la direction de Daniele Gatti. Et c'est Sol Gabetta qui est au violoncelle.

La sonorité généreuse ou grave puissant de Sol Gabetta que nous écoutions dans le premier concerto pour violoncelle en la mineur opus 33 de Camille Saint-Saëns, et c'est Daniele Gatti qui était à la tête de l'orchestre de la Suisse romande, et devant un tel enthousiasme du public genevois, Sol Gabetta revenait pour un bis avec cet autre violoncelliste de l'orchestre de la Suisse romande.

Le Langsam, extrait des 5 pièces dans le ton populaire de Robert Schumann. C'est le bis que la violoncelliste Sol Gabetta et 7 autres violoncellistes de l'orchestre de la Suisse romande proposaient au public de la salle Victoria à Genève. C'était le 4 février 2026. À noter que cette pièce écrite pour violoncelle et piano a été arrangée pour octure de violoncelle par la violoncelliste Sol Gabetta, qui allait maintenant prendre congé du public suisse puisque ce concert se terminait à présent avec la 4e symphonie de Beethoven. Composée en 1806, elle a souvent été éclipsée par ses symphonies impaires contiguës. Je pense ici à la 3e et à la 5e. Voici donc la 4e symphonie en si bémol majeur, opus 60 de Beethoven. Et c'est toujours Daniele Gatti qui est à la tête de l'orchestre de la Suisse romande.

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0: Les très belles couleurs imprimées par Daniele Gatti à la tête de l'orchestre de la Suisse romande que nous écoutions dans la 4e symphonie en si bémol majeur opus 60 de Beethoven. Voilà, c'est avec cette illustre symphonie d'un corpus de 9 symphonies que prend fin ce concert aujourd'hui. Il a été enregistré le 4 février 2026. C'était à la salle Victoria de Genève.
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0: Benjamin Godard fut un compositeur français né au milieu du 19e siècle. Voici sa deuxième sonate pour violon, elle est en la mineure.

Nicolas Dautricourt au violon et Dana Tchokarlier au piano dans un extrait de la deuxième sonate pour violon en la mineur de Benjamin Godard. C'est Jon Frédéric Fasch qui va nous conduire aujourd'hui jusqu'au terme de notre émission.

0: Le concerto pour deux flûtes, cordes et basses continues en ré majeur de Johann Friedrich Fasch. Il était interprété par l'ensemble Il Gardellino. Voilà, c'est avec ce parfait contemporain de Handel que prend fin notre émission. Merci beaucoup à vous de l'avoir suivi. C'est toute l'actualité du jazz qui est à suivre avec Club Jazz, présenté par Arnaud Quittelier. Je vous retrouve pour ma part demain dès 13h pour un autre voyage au concert. Je vous souhaite d'ores et déjà une excellente suite de soirée et je vous dis à très bientôt. Au revoir.
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2: Bonsoir, bienvenue dans Club Jazz pour ces 60 minutes consacrées aux concerts captés par RTBF Musique 3. Et on va commencer avec un collector. En 1966, et oui, au Centre culturel Duke à Bruxelles, avec le saxophoniste Charles Lloyd, accompagné par Kate Jarrett, Cécile McBee et Jack DeJohnette.

Charles Lloyd, saxophone flûte, accompagné par Kate Jarrett au piano, à la basse Cécile McBee et Jack DeJohnette à la batterie, 1966, concert enregistré au Centre culturel Ducle. C'était la première partie de ce concert. Deuxième destination, le Gaume Jazz Festival de 2019, avec la pianiste d'origine liégeoise Marie Ficry.

Merci, merci. Donc nous sommes, nous venons de jouer un morceau qui s'appelle Suite of Dark Trains, suite de trains sombres. Nous avons, avant de continuer, j'aimerais vous présenter mes amis et mes formidables compagnons ce soir. Daniel Jonkers à la batterie. Phil Caporali à la contrebasse. Simon Leleu aux percussions orientales. Nous sommes donc l'Oriental Jazz Project et nous allons terminer déjà ce set avec une ballade que j'ai écrite en hommage à ma grand-mère qui s'appelait Jeanne. Merci.

0: Marie Ficry, enregistrée en 2019, c'était au Gaume Jazz Festival. 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